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1: Édouard Lalo, maintenant, son concerto pour violon est interprété par David Oistrakh.

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1: Nous écoutons le concerto pour violon en ré mineur, opus 47, Adagio di molto, de Jean Sibelius.

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0: Vous avez tant d'importance à ses yeux. Je resterai le même jusqu'à votre vieillesse. Je vous soutiendrai jusqu'à vos cheveux blancs. C'est moi qui vous ai fait, c'est moi qui vous porterai, selon Ésaïe 46, verset 4.
1: Il fut un temps où le sujet principal de dispute entre garçons, dans les cours de récréation, se résumait à déterminer lequel des pères de ces derniers était le plus fort, le plus grand, le plus capable de battre les autres pères. « Mon père est bien plus fort que le tien », semblait être la

0: la terre, les animaux et les humains, et il continue de tout gérer à la perfection.
1: Votre Dieu est-il à la mesure du grand Dieu créateur? Doutez-vous de sa puissance? Si vous limitez la puissance de Dieu, comment pourrez-vous envisager la vie avec ses luttes, ses douleurs, ses déceptions? Comment pouvez-vous croire que vous survivrez aux attaques de l'ennemi, aux tentations du péché? Pour avancer sur le chemin de la foi, vous devez être persuadé que votre Père est capable et désireux de vous protéger, de s'occuper de vous, dans chaque détail de votre existence. Il affirme par la bouche d'Ésaïe qu'il ne changera pas d'opinion à votre égard, même quand vos cheveux seront blancs et que vous serez âgé pour gérer votre vie. S'il vous a créé, il promet aussi de vous porter sur ses épaules. Si vous êtes persuadé, cela devrait déclencher en vous trois pensées.
0: Premièrement, vous êtes important à ses yeux. Vous n'êtes pas un accident génétique. Votre raison d'exister est en lui.
1: Deuxièmement, vous pouvez lui faire confiance puisqu'il sait tout de vous et qu'il veut s'occuper de vous. Votre foi devrait en sortir affermie.
0: Troisièmement, vous avez une responsabilité, suivre le chemin qu'il a tracé pour vous en lui faisant confiance. Paul écrit : Nous demandons à Dieu de vous faire connaître pleinement sa volonté grâce à toute la sagesse et l'intelligence que donne son esprit. Votre Dieu est-il aussi puissant ?

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1: Amis auditeurs et internautes de la radio La Sentinelle, que vous soyez sur le www.radio-rls.fr ou sur le 97.9 FM, vous êtes la bienvenue et nous sommes heureux de rentrer chez vous pour votre émission tant attendue, 180 secondes de foi. Habité par l'Esprit. Le texte qui nous servira comme toile de fond, c'est bien 1 Corinthiens chapitre 3. Le verset 16. « Ne savez-vous pas que vous êtes le temple du Saint-Esprit et que l'Esprit de Dieu habite en vous ?» Wow. Ici, dans le texte, l'apôtre Paul pose une question profonde. « Ne savez-vous pas que vous êtes le temple et que l'Esprit de Dieu habite en vous. » J'arrive à comprendre que cette vérité dans ce texte change notre identité en tant que chrétien. Parce que la première chose à considérer, c'est que dans l'Ancien Testament, la présence de Dieu était associée à un lieu, le sanctuaire. Et aujourd'hui, dans la Nouvelle Alliance, le croyant devient ce lieu. Donc, dans une perspective biblique, cela souligne la dimension sacrée de la vie chrétienne. Notre corps, notre esprit, notre vie, tous deviennent un espace consacré à Dieu. Aujourd'hui, vis avec cette conscience que Dieu est présent en toi. Finalement, cela va influencer tes pensées, tes choix, tes actions. Car une vie habitée par l'Esprit devient une vie transformée. Mon frère, ma sœur, ne savez-vous pas que vous êtes le temple de Dieu et que l'Esprit de Dieu habite en vous? C'est bien la question. Réfléchissez. Déjà, je vous souhaite de passer une heureuse journée. Que le Seigneur vous bénisse.
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1: Chers auditeurs de Foi et Vie Réformée, je réponds aujourd'hui à quelques-unes de vos questions. Pourquoi les rois mages ont-ils été choisis par Dieu pour voir Jésus-Christ dès sa naissance? Voyez-vous, les mages d'Orient qui sont venus adorer Jésus peu après sa naissance, il n'est d'ailleurs nulle part mentionné dans les évangiles qu'ils étaient des rois, ces mages témoignent de ce que le royaume et la royauté de Jésus-Christ ont une dimension universelle, puisque dès le début de son incarnation sur terre, Jésus-Christ est adoré par des hommes guidés par Dieu et qui viennent de pays lointains pour venir se prosterner devant le Fils de Dieu. Autre question, comment peut-on être apôtre de nos jours? Car j'en connais, écrit l'un de mes auditeurs, certains qui se font appeler apôtres. Non, on ne peut pas s'appeler apôtre de nos jours pour les raisons suivantes. Les apôtres, comme les prophètes de l'Ancien Testament, ont été un ministère très spécial dans les premiers temps de l'Église. Ils ont été spécialement envoyés par Jésus-Christ pour transmettre sa parole et son enseignement. Parmi tous les disciples qui le suivaient, il en a choisi spécialement 12 pour cela. Vous pouvez consulter l'Évangile selon Luc, chapitre 6, verset 13. Ce nombre de 12 correspond aux 12 tribus d'Israël. Après la trahison et le suicide de Judas, les 11 décident de remplacer ce dernier par un disciple qui, comme eux, a suivi Jésus depuis le début de son ministère, car il fallait en effet qu'il soit un témoin oculaire des faits et gestes du Seigneur pour assurer la vérité, la véracité de l'enseignement proclamé. Certes, le nom d'apôtre est appliqué à quelques autres personnes dans le Nouveau Testament, de manière exceptionnelle. Jacques, le frère de sang de Jésus, par sa mère Marie, par leur mère Marie, est compté au rang des apôtres par l'apôtre Paul lui-même, dans la lettre aux Galates, chapitre 1, verset 19, sans doute à cause de la place importante qu'il occupait dans l'église de Jérusalem et du fait qu'il avait connu Jésus personnellement en tant que son frère. En ce qui concerne Paul, c'est un appel hors du commun par Jésus-Christ ressuscité qui établit son ministère d'apôtre. Voyez le livre des Actes, chapitre 9, ou le tout début de la lettre aux Galates, ou encore la première lettre aux Corinthiens, chapitre 9, verset 1. Barnabas, à son tour, est associé à cet apostolat. Voyez le livre des Actes, chapitre 14, verset 14. Lorsque l'apôtre Jacques, le frère de Jean, cette fois, est mis à mort par Hérode Agrippa, livre des Actes, chapitre 12, on ne lit nulle part qu'il a été remplacé dans ce ministère par un nouvel apôtre. Ceux qui vont ensuite prêcher, enseigner et annoncer l'Évangile ne sont nulle part appelés apôtres dans le Nouveau Testament. Il faut qu'ils soient des hommes fidèles, capables de garder le dépôt de cette foi transmise une fois pour toutes par les apôtres. Cette foi est fondée sur le témoignage des prophètes et des apôtres tel qu'il nous a été conservé sur les pages de l'Ancien et du Nouveau Testament. C'est dans ce sens que l'Église universelle est appelée apostolique, comme dans la confession de foi de Nicée qui a été écrite, rédigée en l'an 325. Nous croyons en une seule Église universelle, sainte et apostolique. C'est donc toute l'Église qui est apostolique, dans la mesure où elle s'en tient à l'enseignement des apôtres. Ceux qui aujourd'hui se font appeler apôtres n'ont pas saisi la dimension spéciale et limitée dans le temps de ce ministère particulier. Certains cherchent même à imposer de nouvelles révélations à l'Église comme s'ils étaient médiateurs de la connaissance de Dieu. Ceci est en fait très dangereux, car alors tout ce qui leur passe par l'esprit, leurs rêves, leurs idées, leurs désirs, peut être imposé à la communauté des fidèles comme étant la parole et la volonté de Dieu, alors que cela ne reflète que leur propre fantaisie. C'est exactement comme cela que naissent les sectes. Être véritablement apostolique, c'est au contraire s'en tenir au contenu de la Bible, qui est la révélation suffisante de Dieu pour les hommes. Comme le déclare l'article 7 de la confession de foi dite Belgica, qui date du XVIe siècle, nous croyons que cette écriture sainte contient parfaitement la volonté divine et que tout ce que l'homme doit croire pour être sauvé y est suffisamment enseigné. Question suivante. De nos jours, les hommes de Dieu peuvent-ils organiser les séances de délivrance, de guérison de malades? Ont-ils raison de le faire par rapport à la parole de Dieu? Si oui, tous les malades ayant la foi peuvent-ils guérir automatiquement? À plusieurs égards, c'est une question similaire à celle qui concerne les apôtres. Il n'est pas exclu que certaines personnes puissent avoir reçu un don particulier de guérison, aujourd'hui encore. Cependant, on constate dans les faits que la pratique de séances de guérison et de séances d'exorcisme est le plus souvent une forme de manipulation des esprits par des gens qui cherchent à se faire reconnaître comme médiateurs entre Dieu et les hommes à la place de Jésus-Christ, même quand ils prétendent agir en son nom. Dans certains cas, ils ne sont que la transposition dans l'Église des guérisseurs traditionnels, fétichistes et sorciers païens qui revêtent une apparence de christianisme mais ont toujours partie liée au monde des esprits impurs. Relisez la parole de Jésus-Christ lui-même dans Matthieu chapitre 7, versets 21 à 23. Beaucoup me diront en ce jour-là, « Seigneur, Seigneur, n'est-ce pas en ton nom que nous avons prophétisé, en ton nom que nous avons chassé des démons, en ton nom que nous avons fait beaucoup de miracles ?» Alors je leur déclarerai, « Je ne vous ai jamais connu. Retirez-vous de moi, vous qui commettez l'iniquité. » Ceux qui semblent avoir un don de guérison doivent d'abord être testés sur leur fidélité à l'Écriture avant qu'on fasse appel à eux dans certaines situations. Quels fruits portent-ils dans leur vie personnelle? Ont-ils vraiment à cœur de connaître Jésus-Christ tel qu'il nous est révélé sur les pages de la Bible? Il faut prier avec foi pour les malades, en croyant fermement que Dieu a le pouvoir de les guérir, comme il a le pouvoir de ressusciter les morts. Il faut aussi accepter la volonté de Dieu qui envoie des épreuves sur ses enfants pour tester leur foi et la fortifier. Le premier but de la prière, ce n'est pas d'obtenir des miracles dans notre vie ici-bas, c'est de nous rapprocher de Dieu et nous apprendre à mettre notre confiance en lui, quoi qu'il nous arrive, dans la vie comme dans la mort. Toute prière pour la guérison trouvera un jour son exaucement lors de la résurrection des morts. Un passage de la lettre de Jacques dans le Nouveau Testament, au chapitre 5, versets 14 et 15, mérite à cet égard une explication. Nous lisons. « Quelqu'un est-il malade ? Qu'il appelle les anciens de l'Église, et que ceux-ci prient pour lui en loignant d'huile au nom du Seigneur. La prière de la foi sauvera le malade, et le Seigneur le relèvera, et s'il a commis des péchés, il lui sera pardonné. » Il faut d'abord noter à mes auditeurs que l'huile, dans les temps bibliques, était utilisée comme médicament et recommandée par les médecins. Vous pouvez trouver des références à ceci dans l'évangile de Luc au chapitre 10, verset 34, ou bien dans le livre du prophète Ésaïe dans l'Ancien Testament, chapitre 1, verset 6. L'huile dans la Bible n'est donc pas un remède magique qui, en soi, a le pouvoir de guérir. L'application de ce passage à notre vie contemporaine nous invite à utiliser les médicaments qui, par la grâce générale de Dieu, peuvent améliorer notre condition physique. Ensuite, ce sont les anciens de l'Église qui doivent être appelés au chevet du malade afin de prier pour lui. Il n'est d'ailleurs pas question dans le texte cité de séance de guérison. Troisièmement, la prière contribue au bien général du malade, c'est-à-dire son relèvement spirituel, le pardon de ses péchés, etc. Beaucoup de commentateurs de la Bible interprètent cependant ce texte comme indiquant bien une guérison physique suite à l'intervention des anciens et de leurs prières, accompagnée de l'onction d'huile, laquelle symboliserait alors l'action du Saint-Esprit. Mais il souligne que ce don de guérison a été limité au premier temps de l'Église, comme une confirmation spéciale de la parole au tout début de l'ère chrétienne. De la même façon, Dieu, accordant sa révélation par l'intermédiaire de Moïse ou des prophètes, a accompli à des moments donnés de l'histoire de son peuple des signes extraordinaires afin qu'ils servent d'instruction et de témoignage aux générations futures. Ces signes ou miracles demeurent extraordinaires et ne sont pas destinés à être répétés. Comme Paul l'enseigne au chapitre 14 de sa première lettre aux Corinthiens, les croyants doivent s'attacher à rechercher les dons les meilleurs. ceux qui contribuent le plus à l'édification de l'Église. Je vous lis ce court passage pour conclure notre émission d'aujourd'hui. Vous donc, puisque vous aspirez si ardemment aux manifestations de l'Esprit, recherchez avant tout à posséder en abondance celles qui contribuent à faire grandir l'Église dans la foi.
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Poème d'Henri Devin. Le petit train. Quand il fit son premier voyage, le petit train se perdit dans les bois. C'était un petit train volage, jugé de l'émoi. Du chef de gare, il sauta sur son téléphone. « Avez-vous vu mon petit train ?» Il s'est égaré, je le crains, pendant ce temps, le petit train caché sous les feuillages, écoutait le joyeux ramage des oiseaux. Que c'est beau! Et combien je meurs d'envie d'apprendre à chanter avec eux. Si j'essayais, voyons un peu. Il essaya et fit bientôt de tels progrès qu'il devint le meilleur siffleur de la forêt. C'est depuis ce jour-là, m'a-t-on dit, que les petits trains étourdis sifflent pour retrouver leur gare quand ils s'égarent.

Et maintenant, le concerto pour flûte, harpe et orchestre en Do majeur, deuxième mouvement, Andantino, de Wolfgang Amadeus Mozart.

Bonjour, quelle joie pour moi d'être avec vous dans cette nouvelle session de 15 minutes de grâce et de vérité. Nous allons sans tarder adorer le Seigneur avant d'écouter sa parole.

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1: Bonjour, c'est une grande joie dans mon cœur de vous retrouver encore une fois pour cette nouvelle saison de 15 minutes de grâce et de vérité. Nous parlons sur une conduite digne de sa maison, la maison du Dieu vivant, colonne et l'appui de la vérité. Il faut savoir qu'en tout, Jésus lui-même est un modèle. Modèle en toutes choses. Modèle que l'Église a besoin de suivre. Modèle dans sa conduite, la façon qu'il s'est conduit parmi le peuple de Dieu, le peuple juif à l'époque. Il est un modèle pour garder la vision qu'il avait dans son cœur pour accomplir la volonté de son Père. Nous lisons ce matin dans 1 Timothée. Encore une fois, en lisant la parole de Dieu, nous remercions notre frère Patrick d'avoir été avec nous. Ce moment, ce chant merveilleux, tout cela nous prépare parce qu'on aime la parole de Dieu. 1 Timothée, Paul écrit, nous lisons 1 Timothée, le chapitre 1er. Paul fait une recommandation et je dis que c'est une recommandation qu'on ne peut pas prendre à la légère, qu'on doit prendre au sérieux, qu'on ne peut pas négliger. Et Paul écrit à Timothée, il dit dans le chapitre 1er, je lis à partir du verset 3, il dit « Comme je t'y ai exhorté à mon départ pour la Macédoine, demeure à Éphèse afin de recommander à certaines personnes de ne pas enseigner d'autres doctrines et de ne pas s'attacher à des fables, à des généalogies sans fin qui favorisent des discussions plutôt que l'œuvre de Dieu dans la foi. » Le but de cette verset 5, le but de cette recommandation, c'est l'amour qui vient d'un cœur pur, d'une bonne conscience et d'une foi sans hypocrisie. Quand nous lisons le verset 5, nous voyons que cet amour qui vient d'un cœur pur, cette bonne conscience et cette foi sans hypocrisie sincère n'est qu'un produit de ce message de l'Évangile. Et le souci de l'apôtre Paul, il avait besoin, quand nous lisons cela, nous voyons qu'il avait besoin de laisser quelqu'un sur le terrain. Il avait besoin de laisser quelqu'un qui pourra veiller sur la conduite des uns et des autres dans cette maison. Et il a choisi Timothée comme un fils, quelqu'un qui pouvait transmettre le même cœur et veiller à la doctrine de Jésus-Christ, le message de l'Évangile, afin qu'on n'ouvre aucune porte, on donne aucun accès à rien d'autre qui pourrait influencer. Nous allons voir au fur et à mesure comment il y a tellement d'influence, il y a tellement de tendances qui a pénétré l'Église aujourd'hui, mais Paul était pleinement conscient qu'il y avait une conduite dans l'esprit qui est nécessaire pour que nous puissions marcher dans la crainte du Seigneur et surtout préserver le message de l'Évangile dans l'Église. Amen. Donc Paul avait besoin de laisser quelqu'un de responsable, quelqu'un qui avait le même cœur, quelqu'un qui pouvait défendre la saine doctrine, quelqu'un qui pouvait veiller de près, qui n'ait pas d'accès, hein, qui pourrait rien, qui pourrait pénétrer l'Église pour détruire la foi du peuple de Dieu et les faire prendre une tendance, une conduite loin de cette bonne conduite qu'on est appelé à avoir, parce que notre bonne conduite vient par la lumière de la révélation et la vérité de la parole de Dieu. Il y a un des plus grands dangers de l'Église aujourd'hui, justement, c'est quand la porte s'ouvre, quand on ouvre la porte au feu, quand on ouvre la porte un autre message, quand on ouvre la porte et on donne accès à ce qui n'a pas le même esprit de l'Évangile et que cela détruit l'Église. Paul continue à écrire dans 1 Timothée, le chapitre 4, il dit, on peut lire à partir du verset 1er, il dit, toujours dans cette ligne de recommandation qu'on a besoin de prendre au sérieux. Il dit à Timothée, il dit, « Mais l'Esprit dit expressément que dans les derniers temps, quelques-uns abandonneront la foi. » Je vous ai déjà parlé, quand Paul parle de la foi, lui, il parle de la foi en ligne du message de la croix de Jésus-Christ. Pour Paul, il n'a jamais détaché la foi du message de l'Évangile, c'est-à-dire les souffrances, la mort et la résurrection de Jésus. Et là, il dit, quelques-uns abandonneront la foi pour s'attacher à des esprits séducteurs et à des doctrines de démons. Voyons ce danger-là. Par l'hypocrisie de faux discoureurs marqués au fer rouge dans leur propre conscience. Ils prescrivent de ne pas se marier et de s'abstenir d'aliments que Dieu a créés pour qu'ils soient pris avec action de grâce par ceux qui sont fidèles et qui connaissent la vérité. Amen. Nous voyons quand la porte s'ouvre à ces tendances et toutes sortes de messages de sagesse de l'homme, des faux messages, on va voir au fur et à mesure, hein, les faux enseignants, les faux apôtres, les faux prophètes, tout cela, ils vont amener notre esprit qui va influencer la foi du peuple de Dieu et qui va faire comme résultat, il n'y aura plus cette conduite dans l'esprit pour respecter et suivre le chemin du Seigneur, le plan de Dieu, ce chemin, cette route étroite, comme Jésus nous a parlé, et nous voyons que Paul fait une recommandation importante à Timothée concernant cette conduite dans l'Église qui est la maison du Dieu vivant, qui est colonne et l'appui de la vérité. Dans Tite, nous lisons, quelle grâce d'ouvrir nos cœurs à la parole de Dieu, à la vérité de sa parole, à la simplicité de la lumière de l'Évangile. Paul écrit encore une fois à Tite. Je lis le verset 5 et 6, il dit « Je t'ai laissé en Crète, même langage. » Il prend quelqu'un de confiance qui va veiller, qui ne va pas ouvrir la porte à d'autres choses qui pourraient influencer le peuple de Dieu, les dévier de cette conduite dans la foi, selon la vérité de la parole. Il dit « Je t'ai laissé en Crète, afin que tu mettes en ordre, parce que l'Évangile... » Quand elle est là, la révélation de l'Évangile emmenée par le cœur et le ministère apostolique, c'est comme un fil à plomb. Il met de l'ordre, il ramène droit tout ce qui est tordu, tout ce qui tente de vouloir nous faire aller d'un autre chemin, prendre une tendance. L'Évangile garde une conduite droite. On ne parle pas d'être parfait, on a tous des manquements, des faiblesses, mais dans l'esprit, il y a une vision et il y a une conduite claire selon la vérité de la parole de Dieu. Et Paul, encore une fois, quand il écrit à Tite, c'est le même langage, c'est le même cœur concerné avec l'état et la foi du peuple de Dieu. Que tu mettes en ordre ce qui reste à régler. Et que selon mes instructions, selon mes recommandations, tu établisses des anciens dans chaque ville, s'il s'y trouve quelques hommes irréprochables, maris d'une seule femme, ayant des enfants fidèles, qui ne soient ni accusés, ni débauchés, ni indisciplinés. Amen. On va parler de tout ça, on va parler dans cette conduite dans la maison de Dieu, dans cette conduite selon la vérité de la parole de Dieu. Dieu a besoin de choisir des hommes. Dieu a besoin des modèles. Dieu a besoin des hommes qui vont non seulement garder l'esprit de l'Évangile, préserver l'esprit de l'Évangile et ne pas, surtout, ne pas ouvrir la porte à d'autres enseignements, à d'autres recommandations, mais à vraiment garder l'esprit de l'Évangile, persévérer dans le plan de Dieu. Et c'est pour ça qu'il dit, et je termine le verset 7, il dit, il faut en effet que l'évêque soit irréprochable comme un intendant de Dieu. Intendant veut dire comme quelqu'un, un homme de confiance qui peut gérer les choses de Dieu selon le cœur de Dieu. Pas un homme qui décide par lui-même. Nous allons voir plus tard comment ces hommes qui vont se conduire pour être des modèles pour le peuple de Dieu, comment il y aura une ligne de conduite, comment ils veillent les uns sur les autres, comment c'est pas du tout un homme indépendant avec un ministère lui-même, mais ils travaillent ensemble. On va même parler d'un collège des anciens, des hommes travaillés, formés, préparés par Dieu pour qu'il y ait cette conduite, pour que nous puissions tous ensemble, le peuple de Dieu, garder notre foi, garder notre vision et persévérer dans la vérité de la parole de Dieu. Verset 6, s'il s'y trouve quelques hommes irréprochables, maris d'une seule femme, ayant des enfants fidèles, qui ne soient ni accusés de débauche, ni indisciplinés. Il faut en effet que l'évêque soit irréprochable comme un tendant de Dieu, qu'il ne soit ni arrogant, ni coléreux, ni adonné au vin, ni violent, ni âpre au gain, mais qu'il soit hospitalier, ami de bien, sensé, juste, consacré, maître de lui-même, attaché à la parole authentique, c'est-à-dire au vrai message de l'Évangile, attaché, sérieux, attaché, hein, à la parole authentique telle qu'elle a été enseignée, afin d'être capable d'exhorter selon la saine doctrine, très important pour le ministère, et de convaincre les contradicteurs. Amen. Nous voyons, quand nous mettons tout cela ensemble, nous voyons que de plus en plus, il y a une ligne qui se dresse devant nous pour savoir comment se conduire dans la maison de Dieu. Et les recommandations, on ne peut pas se permettre de prendre ça à la légère. Que le Seigneur vous encourage et je vous dis merci de rechercher la simplicité de la parole de Dieu. Amen et à très bientôt.

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2: Épais net. Alors, rassurez-vous, je suis pas en train de faire la publicité pour un produit pour nettoyer votre épée. Hein. On a tout un tas de produits comme ça qui finissent par net dans nos supermarchés. Non, mais c'est pas de ça qu'il s'agit. Épais net, on dit des fois épaille net, suivant les traductions de la Bible qui essaie de rendre ce nom grec, qui est d'ailleurs très joli, parce que c'est quelqu'un qui mérite la louange. Donc c'est quelqu'un qui est à respecter et dont on va faire l'éloge. Épais net, en fait, c'est le nom d'un homme qui se trouve avoir eu un rôle historique qu'on connaît mal, mais qui est pourtant connu uniquement à cause de cela. Il est considéré comme les prémices de l'Asie. En quelque sorte, c'est quelqu'un qui est le premier en tête d'une liste. Et cette liste-là, c'est la liste des premières personnes qui ont accepté l'évangile dans une région. Alors, à cette époque, ce qu'on appelle l'Asie, c'est l'une des régions de ce qui aujourd'hui est la Turquie d'Asie mineure. C'est la région qui se trouve autour de la ville d'Éphèse. Et c'est donc quelqu'un qui, lorsque l'apôtre Paul est arrivé dans cette région, faisait déjà partie des premiers convertis qui étaient là avant probablement même que Paul arrive. Parce que Paul, quand il est arrivé, il a trouvé quelques croyants qui étaient déjà là en Asie. C'est vrai que quand on essaye d'étudier un petit peu plus en détail l'histoire de cette ville et de la façon dont le christianisme y a pénétré, eh bien, on sait qu'il y a eu dans cette ville-là quantité de gens qui avaient d'abord été des disciples de Jean-Baptiste. Soit des juifs qui avaient connu Jean-Baptiste lorsque Jean-Baptiste était sur le territoire d'Israël au bord du Jourdain, qui avaient entendu sa prédication, qui s'étaient fait baptiser par lui, qui avaient été marqués par son appel à accueillir le message de Dieu, et qui ensuite, sans doute, étaient partis, avaient émigré, ou bien y étaient et avaient rencontré Jean-Baptiste quand ils étaient de passage dans le territoire d'Israël.

connaît, mais aussi parce qu'il a ce joli nom qui nous dit que il est digne de louange, il mérite l'éloge, il mérite d'être loué. Et je crois que là, il y a aussi pour chacun d'entre nous quelque chose qui devrait nous stimuler et nous intéresser. En fait, nous ne sommes pas là, bien sûr, pour que les gens fassent notre publicité, pour être des vedettes dont chacun chante les louanges. Mais je crois que c'est déjà pas mal si les chrétiens se fixent comme objectif sur cette terre de ne pas être des gens à qui on fait des reproches réputés en mauvaise part, pour avoir mauvaise réputation, mais plutôt des gens que les gens apprécient, dont la présence a un effet positif dans la société. Et je dirais que dans ce sens-là, nous devrions tous chercher à être des épénettes. Ensuite, il y a une dernière chose qu'on peut dire à son sujet, c'est qu'on mentionne son nom dans le dernier chapitre de la lettre que Paul écrit aux croyants de Rome, et que Épénète a dû probablement être un voyageur qu'on trouve à Éphèse dans sa région, peut-être auprès de Jean-Baptiste, comme les premiers disciples, et peut-être aussi à Rome, où Paul est allé plus tard. Donc quand on a une bonne réputation, on peut la promener partout, comme lui.

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0: Bonjour à tous. Aujourd'hui, 2 mai, on peut fêter les Boris, les Anthony ou les Zoé. S'il pleut le 1er mai, peu de coin. S'il pleut le 2, ils sont véreux. S'il pleut le 3, il n'y en a pas. Bonjour à tous. 2 mai, journée mondiale du scrapbooking. Depuis quelques années, les adeptes du scrapbooking ont leur journée mondiale. Non pas qu'ils aient une grande cause à défendre, simplement ils souhaitent qu'on parle un peu d'eux et de leurs activités manuelles et artistiques. Mais me direz-vous, qu'est le scrapbooking? Pour vous, je suis allé voir sur Internet. Cela consiste à mélanger collage d'éléments graphiques en carton ou en tissu avec des images ou des photos. Alors, mesdames, messieurs, scrapbooker en ce 2 mai, cela ne pollue pas, ce n'est pas dangereux et il arrive même parfois que ce soit artistique. Il est arrivé aussi que le 2 mai soit la journée internationale de la cuisine italienne, une date qui change presque tous les ans. De jours comme de mois. Par exemple, en 2019, les chefs italiens ont décidé de rendre hommage à Léonard de Vinci, né le 2 mai 1519, c'est-à-dire 500 ans plus tôt. La journée mondiale de la cuisine italienne édition 2019 a donc eu lieu le 2 mai 2019. Cette journée internationale de la cuisine italienne a été proclamée par un groupe de chefs italiens spécialisés dans la cuisine italienne, mais travaillant hors d'Italie. Effectivement, quand on parle de cuisine italienne, les pizzas, pâtes et autres escalopes milanaises apparaissent aussitôt devant nos yeux. Ceci dit, la cuisine italienne a beau être mondialement connue, elle est tout aussi mondialement méconnue par des cuisiniers qui ne la respectent pas toujours comme elle le devrait. En se mondialisant, elle a beaucoup perdu de son authenticité et cette journée veut attirer l'attention des consommateurs sur la véritable cuisine italienne traditionnelle et ses produits originaux. 1869, ouverture des Folies Bergères, une salle de spectacle qui était une maison d'opéra conçue par l'architecte Plumeret. Naissance en 1922 de Serge Reggiani qui nous a quittés en 2004. Naissance en 1933 de Gérard Joanneste, pianiste français accompagnateur de Jacques Brel et de Juliette Gréco qui nous a quittés en 2018. 2 mai 1968. En France, les événements de mai 68 débutent par des incidents à Nanterre, alors que Georges Pompidou débute son voyage en Iran et en Afghanistan. Les dernières barricades tomberont le 12 juin avec la dissolution d'organisations gauchistes et de l'Assemblée nationale. 2 mai 1989, des gardes frontières hongrois découpent des barbelés du rideau de fer avec des pinces pour ouvrir une frontière avec l'Autriche, préparant ainsi la chute du mur de Berlin quelques mois plus tard, le 9 novembre. 1950, naissance de Lou Gramm, chanteur et auteur-compositeur américain, plus connu pour son rôle au sein du groupe Rock Foreigner, un groupe que j'aime beaucoup. En 1997, Lou Gramm est diagnostiqué avec une tumeur au cerveau. En rémission de son cancer, Lou enregistre en 2009 un album avec un nouveau groupe, Lou Gramm Band, sur lequel il a décidé de célébrer la vie avec du rock chrétien. Avec des musiciens qu'il connaît bien, ses frères Richard à la basse et Ben à la batterie, son grand ami le guitariste Don Mancuso et le claviériste Andy Knoll, du rock FM bien ficelé dans la veine de celui auquel il nous a habitués dans le passé, autant avec Foreigner qu'en solo. Des textes plus personnels que jamais qui célèbrent sa rémission et qui viennent de l'âme. The Lou Gramm Band, You Saved Me. 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

Dieu nous envoie dans ce monde pour partager cette bonne nouvelle qu'il est vivant. Allons-y.

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1: On ne peut pas guérir de quelque chose qu'on a refoulé et oublié. Alors, mon histoire, c'est celle d'un jeune homme très timide, un jeune garçon d'ailleurs très timide, qui à l'école, eh bien, attirait les grands. Et il les attirait non pas pour des bonnes choses, mais pour de la violence. Alors, lorsque j'ai eu l'âge de 6 ans, dans la cour de mon école, où j'étais à Rouen, en Seine-Maritime, eh bien, j'ai subi vraiment des violences très très graves de la part de deux grands qui m'aimaient bien au point qu'ils se sont occupés de moi. Ils m'ont très souvent fait passer par des scènes d'horreur et de violence. Ils m'ont ligoté, pendu par les pieds. L'un d'eux avait un couteau. Et lorsqu'on m'avait pendu par les pieds dans un recoin caché du préau, eh bien, on me menaçait de m'écorcher vif, d'arracher mon œil, de manière que le sang coule dans un bol. Je me souviens que ces grands avaient même pris un bol, l'avaient mis sous ma tête, et puis menaçaient donc régulièrement de m'arracher l'œil. Et ils m'avaient dit, ces grands, si un jour tu parles de ce qu'on te fait, on te tue pour de bon. Donc tu as intérêt à te la boucler. Ces vices ont duré dans ma vie 2 années. 2 années pendant lesquelles j'ai pris la vie en horreur, l'école en horreur et surtout moi-même. Je le sais maintenant, mais ce que ça a donné, c'est quoi? C'est Philippe, tu n'as pas de valeur, ou du moins ta valeur, elle est tout juste là pour que tu sois tabassé et tué. Donc ta valeur est négative. Toi égale zéro. Alors, heureusement, après ces 2 années de sévices très graves, heureusement que mes parents ont déménagé. Nous sommes allés habiter au Mans et c'est ce qui m'a sauvé. Ça m'a sauvé et en même temps, j'ai connu ce piège de refouler totalement les conséquences de mon traumatisme. Et si je témoigne maintenant, c'est pour dire à ceux et celles qui m'écoutent, me regardent maintenant, ne refoulez pas vos traumatismes de quelque ordre qu'ils soient. Ça peut être dans la sexualité, ça peut être des traumatismes plutôt psychologiques, physiques, la violence, etc. Ne refoulez pas ces choses, mais essayez à tout prix d'aller trouver quelqu'un pour en parler, que les conséquences puissent s'en aller et bien sûr être guéries. Alors, nous avons déménagé, disais-je à l'instant, et j'ai refoulé complètement. Et surtout, il y avait cette menace sur moi, si un jour tu parles de ce qu'on t'a fait, on te tue. Ça s'appelle un vœu insensé. C'était comme une malédiction qu'on a proférée contre moi et j'y ai malheureusement obéi. J'y ai obéi, j'ai fait comme si rien n'était arrivé, tout va bien dans le meilleur des mondes. Et les années ont passé. Je suis devenu mauvais élève. Je suis devenu quelqu'un de faux qui se cachait derrière une carapace. Je faisais croire aux autres que tout allait toujours très bien. Je suis devenu perfectionniste. J'avais une double personnalité. Ceci afin justement de ne pas montrer l'enfant intérieur complètement blessé et anéanti qui était en moi. Les années ont passé. Je suis rentré ensuite dans le service de Dieu, j'étais hôtelier tout d'abord, j'ai fait une école hôtelière, 5 années d'études. Puis, par appel de Dieu, je suis devenu pasteur, j'ai rencontré vraiment Dieu après mon école hôtelière. Je suis devenu pasteur, j'ai fait beaucoup de choses pour Dieu, j'ai ouvert une église, j'ai ouvert un centre d'accueil pour toxicomanes. Et là, dans ce centre d'accueil, j'ai malheureusement reproduit en partie certaines scènes de violence que j'avais subies. Cela est encore classique, souvent quand on a été abusé, on abuse les autres plus tard parce qu'on pense que c'est la normalité. Alors ce que j'aurais dû faire à l'époque, c'était m'ouvrir à mes parents, mais je n'avais pas le contact facile avec eux. M'ouvrir à mes parents ou m'ouvrir à un psychothérapeute. Et à l'époque, on n'évoquait pas ces choses-là. C'était il y a plus de 30 ans en arrière. Je l'ai fait ceci, après avoir connu donc des scènes de violence, après avoir reproduit des scènes de violence en tant qu'adulte, eh bien j'ai pu, heureusement, parler des violences que j'ai subies étant enfant. Ce qui m'a valu beaucoup de délivrance et j'ai pu recouvrir ma liberté. Ma personnalité qui était double s'est réunifiée, elle était fragmentée, elle a pu se reconstruire. L'enfant intérieur qui était en moi a pu grandir et maintenant je vis vraiment dans le bien-être et surtout j'ai le sentiment d'exister, j'ai l'amour d'exister et j'ai envie de vivre au présent. Alors qu'avant je me projetais dans l'avenir pour subsister ou alors je pensais exclusivement au passé. Alors si vous avez écouté et regardé cette séquence jusqu'au bout, j'aimerais vous inviter donc à faire le point sur votre identité personnelle et surtout j'aimerais vous conseiller, comme je l'ai dit au début de mon intervention, d'extérioriser absolument le mal-être qui est en vous, même si ça prend du temps, même s'il faut 6 mois, 1 an, allez trouver un conseiller ou une conseillère et là, eh bien, lâchez le morceau, dites vos souffrances, il faut absolument que la douleur également puisse être évacuée avec les mauvais souvenirs des traumatismes et que le côté victime soit reconnu également en vous si vous l'avez été. Voilà, c'était un conseil que je voulais adresser du fond du cœur parce que j'ai tellement souffert, moi, de ne pas l'avoir fait. J'espère que beaucoup suivront cet exemple de s'extérioriser et de guérir intérieurement.
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Bonjour et bienvenue dans cette nouvelle saison de 15 minutes de grâce et de vérité. Quelle joie pour moi d'être avec vous pour cette nouvelle saison. Nous allons sans tarder louer le Seigneur de tout notre cœur avant d'écouter sa parole.

0: Amen. Allons maintenant ouvrir nos cœurs à la parole de Dieu.
1: Bonjour, bonjour. Quel plaisir pour moi de vous retrouver dans cette nouvelle saison de 15 minutes de grâce et de vérité. Je suis content de partager ce moment avec vous et vraiment de tout cœur nous remercions notre frère Patrick qui nous accompagne, qui vient louer le Seigneur avec nous et tout cela nous prépare. Cela demande une préparation de cœur quand il s'agit de recevoir la parole de Dieu. Donc le thème de cette série, ça va être l'Église de Jésus-Christ. Je vais vous parler de cette conduite dans la maison de Dieu. Et pour cela, je vais principalement me baser sur un verset de la parole de Dieu dans l'épître de Paul aux Philippiens. Et je vous invite tout de suite à lire avec moi épître de Paul à Timothée, dans 1 Timothée, le chapitre 3. Si vous voulez bien tourner avec moi autour de la parole de Dieu. Amen. Nous aimons la parole de Dieu. Nous aimons quand Dieu nous parle dans la simplicité pour nous éclairer parce que c'est cela que nous voulons. Nous voulons être éclairés par le Seigneur. Nous voulons que sa parole nous instruise. Nous voulons que le Seigneur nous enseigne ses voies. Je suis sûr que vous avez été grandement bénis par le frère qui a été avant moi dans cette même émission. Et nous allons continuer dans cette même démarche dans notre cœur pour grandir dans la parole de Dieu. 1 Timothée, le chapitre 3, Paul, comme vous le savez, avait donné beaucoup de recommandations à Timothée qu'il considère qui était son fils dans la foi et qu'il avait engendré dans l'évangile et qu'à un moment donné, il voulait le mettre responsable de certaines choses nécessaires, importantes dans l'Église. Et il dit dans le chapitre 3, nous lisons à partir du verset 14, il dit « Je t'écris ceci avec l'espoir d'aller bientôt chez toi. Mais si je tarde, tu seras ainsi. » Ainsi veut dire « tu seras ainsi », c'est-à-dire par rapport aux instructions et recommandations que je t'ai données. Voilà, tu seras ainsi. Comment il faut se conduire dans la maison de Dieu, qui est l'Église du Dieu vivant, la colonne et l'appui de la vérité. Amen. Donc nous voyons que Paul, il montre clairement à Timothée qu'il y a une conduite, qu'il y a une manière de se conduire, surtout. Je crois que vous êtes bien au courant de quel temps qu'on est et avec tout ce qui se passe aujourd'hui dans l'Église d'une manière générale. C'est pourquoi quand nous revenons à l'enseignement de la parole de Dieu, quand nous revenons aux instructions des apôtres concernant l'Église, c'est dans cet état d'esprit, cet état de cœur que je vous parlais pendant toute la saison de cette conduite que le Seigneur nous demande dans sa maison, qui est l'Église, sa maison, qui est la colonne et l'appui de la vérité. Paul écrit, on va lire ensemble ce matin dans 1 Colossiens, le chapitre 1er, Paul était conscient de sa responsabilité, non seulement de transmettre à l'Église la révélation qu'il avait reçue, le message de l'Évangile, la révélation, le message de la croix de Jésus-Christ qu'il considérait, lui, comme étant la fondation même de l'Église, cette révélation de ce qui s'est passé dans les souffrances, la mort et la résurrection de Jésus. Nous avons maintes fois parlé dessus, comment c'était une fondation que Paul avait posée par rapport à l'appel de Dieu sur sa vie. Et là, dans ce passage, il va nous dire, il va nous montrer premièrement comment, en tant que serviteur de Dieu, il était prêt dans son désir, dans sa conduite, dans la façon qu'il emmenait l'Évangile. Il y avait une souffrance, il savait qu'il y avait un prix à payer. Il savait que pour lui-même, en tant que serviteur de Dieu, comment il avait à veiller sur lui-même et à se conduire, prêt à donner sa vie pour la maison de Dieu, pour l'Église du Seigneur. Et il écrit dans Colossiens, le chapitre 1er, nous lisons verset 24, Paul écrit et il dit « Je me réjouis maintenant dans mes souffrances pour vous, et je supplie dans ma chair à ce qui manque aux afflictions du Christ pour son corps qui est l'Église. C'est d'elle que je suis devenu serviteur. J'ai été chargé par Dieu. » Donc cet appel n'est pas venu de lui-même, c'était un appel qui vient de Dieu, chargé par Dieu de vous annoncer pleinement la parole de Dieu, le mystère caché de tout temps et à toutes les générations, mais dévoilé maintenant à ses saints, à qui Dieu a voulu, verset 27, à qui Dieu a voulu faire connaître quelle est la glorieuse richesse de ce mystère parmi les païens, c'est-à-dire Christ en vous, l'espérance de la gloire. Verset 28, c'est lui que nous annonçons. Donc c'était ça son message, c'était ça la révélation qu'il transportait, c'était ça que l'Église a besoin, a besoin, et que l'Église aura persévéré dans cette révélation de Jésus-Christ, emmenée par les apôtres. Dit verset 28, je reprends, c'est lui que nous annonçons en avertissant tout homme et en instruisant tout homme en toute sagesse afin de rendre tout homme parfait en Christ. C'est à cela que je travaille en combattant avec sa force qui agit puissamment en moi. Nous voyons que Paul, premièrement, il parle de cette souffrance qu'il a dans son cœur pour amener cette construction. Et aussi, nous voyons, quand nous lisons cela, il nous dit que ce message, cette révélation, peut emmener l'Église, le peuple de Dieu, vous et moi, à devenir parfait en Christ. Donc nous voyons une vision pour aller jusqu'au bout. C'est un message qui non seulement est comme une fondation, mais qui peut emmener cette maturité spirituelle dans la vie du peuple de Dieu. Dans Colossiens, je lis encore un passage, dans Colossiens, le chapitre 2, je lis à partir du verset 8, Paul continue, il écrit, « Prenez garde que personne ne fasse de vous sa proie par la philosophie, par une vaine tromperie, selon les traditions des hommes, selon les principes élémentaires du monde. » Donc, toutes ces choses n'ont pas leur place dans cette révélation, ce mystère qui a été révélé dans nos vies, afin que nous puissions savoir comment nous conduire, comment marcher et comment garder la vérité de l'Évangile dans nos vies, dans l'Église, qui est la maison de Dieu. C'est une conduite dans la maturité. On n'est pas parfait, mais on suit de cœur la vérité de l'Évangile, préservé au milieu de nous par le message de Jésus-Christ. C'est-à-dire, Paul élimine toute possibilité, dit, les principes élémentaires du monde, et non ce Christ. Voilà notre fondation, Christ. Car en lui habite corporellement toute la plénitude de la divinité. C'est encore un moyen pour l'apôtre de tourner le cœur du peuple de Dieu vers Jésus-Christ. Non seulement un message, mais cette révélation qui doit demeurer en nous. Nous savons que Christ, Jésus a dit, on va parler de ça dans un instant, je termine ce verset-là, il dit, le verset 10, « Et vous avez tout pleinement en lui, qui est le chef de toute principauté et de tout pouvoir. » C'est lui l'autorité suprême, Jésus-Christ, l'autorité suprême de cette église, de cette construction, de cette maison. C'est pour cela que cela demande une conduite selon la vérité, selon l'Esprit, selon le message du Seigneur Jésus. Donc, il dit, prenez garde. Amen. Et le verset 11, en lui aussi, vous avez été circoncis d'une circoncision qui n'a pas été faite par la main des hommes, c'est-à-dire dépouillement du corps, de la chair, la circoncision de Christ. Tout vient de lui. Je crois que vous vous souvenez cette parole de Jésus dans Matthieu, le chapitre 16, le verset 18. Peut-être on va rapidement lire cela. Jésus nous dit, c'est lui qui bâtit son Église. Amen. Matthieu 16, le verset 18. « Et moi, je te dis que tu es Pierre et que sur cette pierre, je bâtirai mon église et que les portes du séjour des morts ne prévaudront point contre elle. » Amen. Voilà, mes frères et sœurs, voilà le cœur du Seigneur, voilà encore une fois un rappel pour le message de l'Évangile, un rappel que l'Église, c'est la maison du Dieu vivant, colonne et l'appui de la vérité, et cela demande, surtout dans le temps que nous vivons, où nous savons, nous allons parler de cela au fur et à mesure, de tous ces dangers qui guettent, de toutes ces possibilités, ces influences, que ce soit de la sagesse des hommes, des traditions, ou de l'esprit même du monde, qui tentent vouloir influencer l'Église, mais nous sommes appelés à garder la révélation de l'Évangile, le message de Jésus-Christ, et surtout de savoir que Jésus est l'autorité suprême et que c'est lui qui bâtit son Église. Son Église, c'est votre vie, c'est ma vie, c'est nos vies ensemble pour former cette maison spirituelle dans la révélation de Jésus-Christ. Que ces quelques paroles vous encouragent. Je suis sûr que le Seigneur saura éclairer nos cœurs davantage afin que nous puissions ensemble grandir dans le plan de Dieu et rechercher cette conduite dans la maison de Dieu. Je veux vous remercier et à très bientôt. Merci d'aimer la simplicité de la parole de Dieu.
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1: Honore ton père et ta mère. Avez-vous remarqué qu'au travers de ce commandement de Dieu, il y a à la fois une bénédiction et une malédiction ? Une bénédiction, c'est que celui qui honore son père et sa mère, eh bien, a la promesse de Dieu d'avoir une longue vie. Et puis l'inverse, celui qui déshonore son père, celui qui déshonore sa mère, une malédiction s'abat aussi sur sa vie, c'est la mort. Honorer son père et sa mère. Il n'a pas été précisé dans la parole de Dieu d'honorer ses bons parents et de ne pas honorer ceux qui ne le sont pas. Parce que ce n'est pas à nous, enfants, de déterminer si nos parents sont bons ou s'ils ne le sont pas. Et quand bien même ils ne le seraient pas, Dieu nous invite à aimer, voire même aimer notre ennemi, alors a fortiori, des parents qui n'ont pas forcément toujours été à la hauteur. Honore ton père et ta mère. Ça veut dire aussi qu'en tant qu'enfant de Dieu, il n'y a pas de favoritisme dans notre amour. Nous devons aimer notre père et notre mère. Il n'y a pas de choix possible. J'aime mon père, mais je n'aime pas trop ma mère. Non, la parole est claire et la bénédiction qui s'y rattache l'est tout autant. Il faut honorer son père et honorer sa mère. Et ce, quel que soit son âge. Nous avons ici des personnes qui ont peut-être 60 ans, 70 ans, qui ont encore la grâce d'avoir leurs parents vivants. Eh bien, à 60 ans ou 70 ans, on doit encore honorer son père et sa mère s'ils sont encore de ce monde. Au même titre que si vos parents sont malheureusement séparés à la suite d'un divorce, ce commandement de Dieu vous est encore réservé. Honore ton père qui habite ici. Honore ta mère qui habite peut-être à l'autre côté de la France. Honorer. Honorer, c'est aimer, c'est chérir, c'est respecter, c'est prendre soin. C'est être à ses côtés quand ils ne vont pas bien. Ne vous imaginez pas que des parents, parce qu'ils sont parents, vont toujours très bien et qu'ils n'ont pas besoin de votre compassion, de votre miséricorde, de votre soutien, de vos prières. Vous en avez bénéficié quand vous étiez jeune. À charge pour vous de leur redonner ce qu'ils vous ont donné souvent sans compter. Alors c'est vrai que quand on est jeune, et je l'ai été aussi, ou tout du moins un peu moins, ou un peu plus que vous, il y a plusieurs erreurs qu'on peut commettre. Et la première erreur que l'on peut commettre, c'est de croire que les parents, désormais, décidément et délibérément,

Désespérément, ne veulent pas comprendre leurs enfants. Surtout quand on arrive à l'adolescence, et on en a quelques-uns ici, de spécimens dans la maison de Dieu, eh bien, c'est spontanément cette pensée qui vient à l'esprit. Mon père et ma mère ne me comprennent pas. Ils ne comprennent pas ce que je veux dire. Ils ne comprennent pas ce que je veux faire. Ils ne comprennent pas mes attitudes. Ils ne comprennent pas mes choix. Mais comment se fait-il que ce soit mes parents qui délibérément aient coupé les ponts de la communication entre eux et moi? Alors c'est vrai, parfois il peut arriver que ce soit le cas. Parfois il peut arriver que des parents délibérément coupent les ponts de la compréhension et de la communication avec leurs enfants. Mais généralement c'est quand même une erreur que nous commettons. C'est de croire que nos parents par définition ne veulent pas nous comprendre. Et s'il y a un problème de communication entre vous et vos parents, c'est peut-être aussi parce que vous-même, vous avez coupé délibérément des liens, des ponts, des passerelles que vous aviez avec vos parents. C'est vous qui n'arrivez plus à comprendre vos parents, peut-être, et non pas forcément l'inverse. Et puis il faut aussi se mettre à leur place, on n'est pas dans la même génération. Et il est clair que la pensée que l'on pouvait avoir 20 ans, ou 30 ans ou 50 ans plus tôt, la mentalité que l'on pouvait avoir, l'état d'esprit, l'éducation dont on a fait l'objet, fait qu'on a été pétri, qu'on a mûri dans ce contexte particulier, qui fait qu'il peut y avoir un décalage entre ce que vous, vous vivez et ce que nous, nous avons vécu. Et puis, il faut bien le reconnaître, en vieillissant dans la foi en Jésus-Christ, on a, il faut l'espérer, trouvé une stature en Christ telle que forcément, nous, en tant que parents, nous sommes amenés à vous donner des conseils, à nous faire part, à vous faire part de notre expérience ou de nos contre-expériences, de nos batailles perdues. Et on n'a qu'une seule envie, c'est que vous-même, vous ne refassiez pas les mêmes bêtises que nous avons pu commettre nous-mêmes. Alors, si c'est ça ce que vous appelez de l'incompréhension, en fait, il s'agit de la sagesse que vous ne voulez peut-être pas entendre toujours. Alors, c'est vrai, les parents n'ont pas toujours raison, et les jeunes, les ados, les jeunes adultes n'ont pas forcément toujours tort. Mais il faut bien reconnaître que dans le « honore ton père et ta mère », il y a ce souci de la part de Dieu de dire aux jeunes « attention, ne vous imaginez pas que vos parents ont toujours tort, qu'ils n'ont jamais rien compris à rien, parce qu'ils sont ce qu'ils sont et ils ont des choses à vous apporter ». Et il est clair que face à cette erreur qui peut être la nôtre, d'incompréhension, eh bien, on peut citer un exemple quasi caricatural, c'est celui de Caïn. Caïn face à son frère Abel. Caïn qui présente une offrande qui n'est pas honorée par Dieu. On ne connaît pas la réaction d'Adam et Ève face à ce choix d'offrande, mais il est clair que Caïn s'est enfermé dans l'incompréhension. Il n'a pas compris la réaction de Dieu. Il n'a peut-être pas compris l'incompréhension de ses parents qui ne l'ont pas soutenu dans ce moment difficile. Et il a fait ce choix meurtrier, de vouloir mettre fin à celui qui faisait obstacle à son bonheur, Abel. L'incompréhension. L'incompréhension peut provoquer bien des dégradations dans les familles, peut engendrer bien des tragédies. Et qui, même si elles ne vont pas jusqu'à cet exemple, horrible, peut aller vers des ruptures. Deuxième erreur que l'on commet trop souvent quand on est jeune, c'est de croire que vos parents ne vous aiment pas vraiment. Ça, c'est souvent un argument qu'on avance, nous, en tant que jeunes, ados ou jeunes adultes vis-à-vis des parents. Finalement, je suis même plus sûr que tu m'aies vraiment aimé un jour. Est-ce que tu m'as vraiment voulu, au moins? Est-ce que je ne suis pas le fruit du hasard? Est-ce que j'ai été voulu? Est-ce que tu m'as aimé? Et vous savez, il y a des paroles comme celle-ci qui blessent profondément des parents. Comme si finalement des parents n'ont jamais aimé leurs enfants. Et c'est une erreur. Parce que même si parfois, à titre très exceptionnel, on peut trouver ici ou là des parents qui délibérément n'ont jamais voulu aimer, n'ont jamais pu aimer leurs enfants. Dans 99% des cas, heureusement, les parents aiment leurs enfants. Et ce n'est pas parce que les enfants ne le sentent pas comme ils voudraient le sentir que pour autant vous n'êtes pas aimé. Je crois l'avoir dit il y a 15 jours de cela, mon père ne m'a jamais dit « je t'aime ».
Non, je ne me souviens pas qu'il m'ait dit un jour, mon fils François, je t'aime. Et c'est vrai qu'il y avait des moments où parfois dans mon subconscient, je me disais, mais est-ce qu'il m'aime vraiment? Parce qu'il ne me l'a jamais dit. Et peut-être que quand on est jeune, ado, on a envie de verbaliser, on a envie d'entendre des choses. Mais mon père, s'il ne me l'a jamais dit, c'est parce qu'on ne lui avait jamais dit lui-même. Mon père était le fruit d'une éducation prussienne où on ne disait pas des « je t'aime », où l'homme ne pleurait pas, où l'homme n'exprimait pas ses émotions. C'était bon pour les femmes, c'était bon pour les mères. C'était bon pour les femmes et les mères de prendre dans leurs bras leurs enfants et de faire un câlin. C'était pas la fonction du père. Celle du père, c'était de ramener de l'argent à la maison. C'était de bosser dur et de corriger les enfants aussi quand ça n'allait pas droit. Mon père n'a jamais su dire « je t'aime », mais je sais qu'il m'aimait. Et voyez, le regret que j'ai, c'est que je n'aimerais pas que vous l'ayez aussi. C'est que vous attendiez que vos parents soient décédés pour vous rendre compte combien ils vous aimaient et combien vous regrettez d'avoir pu douter une seconde de leur amour, tout simplement parce qu'ils n'ont pas eu l'attitude, les mots qu'il fallait au moment où vous les attendiez. Oui, mon père m'aimait, à sa manière. Il a toujours pourvu à mes besoins. Il a toujours été là pour me protéger, me soutenir. C'est comme ça qu'il avait été éduqué. C'est comme ça que pour lui, il exprimait son amour. Alors faites attention de ne pas commettre cette erreur, de croire que vos parents ne vous aiment pas aussi intensément que vous le mériteriez, aussi intensément que vous le voudriez. Parce qu'il est clair que cet amour se manifeste tous les jours, sans que vous vous en rendiez compte. Toutes les fois que votre mère, votre père vous dit « fais attention avant de traverser la route, attention à tes fréquentations, couvre-toi bien », ce sont autant de réflexions, mais qui vous bouffent la vie, qui vous énervent. Oui, oui, je sais maman, je sais papa. Mais ce sont autant des expressions que vos parents utilisent et que vous utiliserez vous-même vis-à-vis de vos propres enfants pour dire « mon fils, je t'aime, et parce que je t'aime, je n'ai pas envie que tu attrapes un rhume. J'ai pas envie que tu ailles sur ce chemin large qui mène à la perdition. J'ai pas envie que tu côtoies de mauvaises personnes. J'ai pas envie que tu regardes de mauvaises choses. Ne le prenez pas mal. » C'est l'expression de l'amour de vos parents. On a un exemple aussi dans la parole de Dieu où lorsque Ésaü, qui s'est vu voler la bénédiction au profit de son frère Jacob, se met à genoux devant son père pour solliciter une autre bénédiction. Et le père ne peut plus donner une deuxième bénédiction. Ésaü, finalement, a été victime de ses propres choix, celui de l'indifférence par rapport au droit d'aînesse. Je suis convaincu qu'Isaac aimait autant Ésaü que Jacob, voire même peut-être davantage Ésaü. Parce que la parole nous dit qu'il aimait Ésaü parce qu'il lui rapportait du gibier en abondance. Mais Ésaü, peut-être ce jour-là, a senti dans son cœur une petite voix qui lui disait « Tu vois, finalement, ton père ne t'aimait pas vraiment parce qu'il t'a refusé cette bénédiction. » Mais son père ne pouvait pas. Ce n'est pas qu'il ne voulait pas, c'est qu'il ne pouvait pas. La troisième erreur que l'on peut commettre aussi, et ce, quel que soit l'âge, vis-à-vis de ses parents, c'est l'erreur de croire qu'on a le droit de juger ses parents. Des parents peuvent avoir commis des fautes, peuvent avoir commis toutes sortes de choses, et parfois même dramatiques. Mais est-ce que nous, en tant que jeunes, nous avons le droit de les juger, de les pointer du doigt? Et je me souviens moi-même, et si je m'en souviens, c'est parce que nous sommes tous un peu dans le même état quand on est ado. On découvre subitement les travers de ses parents. On découvre subitement qu'ils ne sont pas aussi parfaits qu'on se l'imaginait. Et très rapidement, il y a des mots qui fusent dans notre esprit. Quel est ce père? Quelle est cette mère qui se permet de me donner des bons conseils alors qu'ils ne sont même pas capables, eux, de gérer leur propre vie dans tel et tel domaine? Comment peuvent-ils se permettre de se montrer aux autres
différemment que moi je les connais moi-même, hypocrites, lâches, et toutes sortes de mots qu'on peut peut-être penser à leur égard. On n'a pas le droit de juger ses parents. Seul Dieu juge. Et il est clair que, à ce titre-là, parce que j'en ai connu, on n'a pas le droit de profiter des faiblesses de nos parents à notre avantage. Voire même, parce que ça arrive même, d'humilier nos parents en place publique, en repas familiaux, en révélant ici ou là je ne sais quel secret de famille, tout simplement parce qu'on veut se venger de ce que peut-être votre père, votre mère ne vous a pas accordé ce que vous souhaitiez. Non, c'est Dieu qui juge. Et ce n'est pas à vous, jeunes de 10 ans, de 15 ans, de 20 ans, de déterminer ce qui est juste ou ce qui ne l'est pas. De déterminer si vos parents ont été de bons parents et de les juger, de les condamner, de les casser. Allons plus loin encore. Parce que c'est une erreur parfois même que l'on peut commettre, qui est la plus grave peut-être. L'erreur de croire que l'on peut se permettre d'être méchant vis-à-vis de ses parents. La méchanceté, vous savez, elle commence déjà dans la pensée. Elle se poursuit avec la langue. Et réfléchissons. Nous qui avons été ados, post-ados, et vous qui l'êtes peut-être ce matin dans la maison de Dieu, n'avez-vous pas eu parfois des paroles dures, méchantes, terribles à l'encontre de vos parents? À bien y réfléchir, je crois que tous nous sommes concernés par cela. Alors que nous n'avons pas forcément été compris par nos parents, nous prenons prétexte de cela pour leur renvoyer à la figure toutes sortes d'insanités, toutes sortes de méchancetés. Et à ce titre, nous allons même plus loin que la loi du talion dans notre justice, entre guillemets. En préparant une action vengeresse souvent disproportionnée aux faits reprochés. Lorsqu'on est mal dans sa tête, mal dans son esprit, mal dans son corps, un jeune peut être amené à faire et à dire des choses épouvantables. Il m'est arrivé de connaître, dans mon métier, des jeunes qui, par vengeance, des jeunes filles qui, par vengeance, ont porté plainte contre leur père pour viol ou attouchement sexuel. Ce qui n'était évidemment pas vrai. Mais ces jeunes filles de 12 ou 14 ans qui, en pleine adolescence, voulaient régler leur compte avec un père avec qui elles étaient trop en décalage, avaient trouvé par ce biais-là la possibilité de se venger. Et lorsqu'on s'inscrit dans cette démarche judiciaire, cette machine se met en route, inexorable, où le père se retrouve très rapidement en garde à vue, mis en examen, poursuivi pour viol sur mineur, inceste si vous préférez, voire même condamné en cour d'assises pour plusieurs années de prison pour un acte qu'ils n'ont jamais commis. Tout simplement parce qu'un jour, une jeune fille a décidé de se venger. Et vous savez, là aussi, cet exemple que je peux vous donner, nous le retrouvons aussi dans la parole de Dieu. De ces fils ou de ces filles indignes qui ont développé une haine de tout ce qui est autorité. Et nous avons cet exemple, bien sûr, du fils du roi David, Absalom, qui n'avait qu'une seule envie, c'était de régler ses comptes avec son père. C'était de le détrôner. C'était d'avoir des rapports sexuels avec les femmes de son propre père. C'était de l'humilier en public. Il n'y avait plus de limite dans sa haine. Et si la parole de Dieu nous parle de ses fils et de ses filles, comme les filles de Lot, qui n'ont rien trouvé de mieux que d'avoir des rapports avec leur père pour avoir une descendance. Que de mépris vis-à-vis des parents, que de haine. Ne commettez jamais cette erreur de commencer même à avoir de mauvaises pensées vis-à-vis de vos parents. Est-ce qu'il ne vous est jamais arrivé, mais ne répondez évidemment pas, que dans un moment de colère, alors que vous avez été élevé dans la sagesse de Dieu,
que dans un moment de colère, vous ayez une pensée diffuse qui vous traverse l'esprit en disant « Mais il y a des moments où j'aurais préféré même que mon père ne soit plus. Au moins, j'aurais réglé mes problèmes avec lui. S'il pouvait mourir. » Ça peut aller jusque-là. Oh, certes, c'est dans un moment de colère. Mais imaginez. Je vous l'ai dit, j'ai visité en prison ce jeune Pierre de 14 ans qui avait tué son père, sa mère, son frère et qui avait raté sa sœur à coups de fusil de chasse dans la région d'Yvetot. Parce qu'il avait nourri en lui de la haine. Il avait nourri en lui des mensonges que le diable avait semés dans son esprit. Jusqu'à ce qu'à un moment donné, il paraissait logique d'aller plus loin. Ne vous imaginez pas une seconde qu'une parole méchante que vous prononceriez à l'encontre de vos parents soit sans incidence. Même si vos parents ne vous disent rien. Ou même s'ils vous répondent au tic à tac en disant « Mon fils, que tu as dit profondément méchant », ne vous imaginez pas que les choses vont s'arrêter là. Peut-être que pour vous, ça va s'arrêter là. Ça y est, vous avez déversé votre aigreur, votre incompréhension, et vous vous dites maintenant, c'est fini. Mettez-vous à la place des parents. Mettez-vous à la place de la souffrance qui est la leur. Ils vont travailler tout ça dans leur esprit. Et ils risquent d'entretenir cette blessure pendant des années. Peut-être que jusqu'à un jour, vous preniez vous-même conscience du mal que vous avez pu leur faire. La cinquième erreur que vous pouvez commettre, que nous commettons tous plus ou moins, alors que nous connaissons la parole de Dieu, c'est l'erreur de croire que l'indépendance, c'est la liberté et le bonheur. Peut-être que parmi vous ici, il y a certains jeunes qui atteignent l'âge de 18 ans, ou qui l'ont atteint pour certains d'entre vous. Et psychologiquement, 18 ans, c'est une date. À 18 ans, on est majeur. On a la capacité juridique. On se croit les rois du monde. Et peut-être la tentation peut être forte de se dire, « Eh bien, maintenant, je veux faire ma vie. » Oui, merci papa et merci maman pour tout ce que vous avez fait pour moi, pour l'enseignement biblique que vous m'avez délivré, pour l'argent que vous avez consacré pour me permettre de me nourrir. Mais maintenant, j'ai 18 ans. Je suis bachelier, je vais commencer des études à l'université, je vais me prendre une chambre. Au Crous, à Mont-Saint-Aignan, oh certes c'est vrai, la chambre est à deux pas de la maison familiale, mais pour moi c'est important ne pas être avec vous, prendre ma liberté. Et c'est vrai que cette tentation peut être la vôtre, mais qu'allez-vous faire de cette liberté? Parce que cette liberté-là est très contraignante. Et les parents souvent diront, mon fils, nous continuerons à prier pour toi, mais sache que cette liberté est une liberté cruelle. Parce que si tu veux faire ta vie, il va falloir que tu pourvoies aussi à tes besoins. Il va falloir travailler à côté de tes études. Il va falloir payer le loyer tous les jours. Trouver quelqu'un qui se porte caution. Faire toi-même ta cuisine, c'est fini maman qui fait les bons petits plats. Et puis s'il y a des soucis, des préoccupations, il faudra que tu les gères tout seul, là, dans ta petite chambre, là, universitaire. Et puis, tu auras peut-être de mauvaises rencontres avec des personnes que tu n'aurais jamais dû rencontrer et qui risquent de te coûter très cher. J'ai connu un couple, ils ne sont pas membres de cette communauté, assurez-vous, que je connais depuis bien des années. Et puis, ce couple chrétien avait une fille unique. On en a toujours une. Si ce n'est qu'à la suite d'un incident, arrivée à l'âge de 18 ans, cette fille leur a dit, « Papa, maman, c'est fini. Vous avez donné, j'ai plus de compte à vous rendre, je ne suis plus débitrice de ce que vous m'avez apporté, je fais ma vie. » Et ça fait un an et demi ou deux ans qu'elle est partie du domicile familial. Et ses parents n'ont plus aucune nouvelle d'elle. Elle a pourtant été élevée chrétiennement. Elle connaît Dieu, ou tout du moins d'une manière intellectuelle. Elle a décidé de couper les ponts avec ses parents. Et lorsque l'on rencontre aussi des jeunes dans la rue avec des chiens,
et qu'on les interroge parfois, eh bien vous vous rendez compte qu'eux aussi sont en rupture familiale, comme on dit, très souvent, pour différentes raisons que je ne veux pas épiloguer ce matin. Mais sachez que vos parents, et ce n'est pas forcément une bonne nouvelle pour certains d'entre vous qui espéraient que l'indépendance allait être la liberté, mais la véritable liberté, c'est de rester encore en situation de dépendance vis-à-vis de ses parents. Pourquoi ? Parce que ses parents, jusqu'à ce que le Seigneur les reprenne, auront pour tâche de vous enseigner encore et encore, de vous rappeler combien il peut y avoir des pièges dans la vie. Ils les ont identifiés avant vous, pour que vous ne tombiez pas dedans. Alors vous aurez encore besoin d'eux, à 18 ans, à 20 ans, à 50 ans, jusqu'à ce que le Seigneur reprenne vos propres parents. Sixième erreur, c'est l'erreur de croire qu'il faille tout remettre en cause pour être dans le vrai. Ça, c'est quelque chose qui est tout à fait typique pour les jeunes. Quand on a 16 ans, 18 ans, 25 ans, on veut en finir avec les tabous et les interdits. On veut en finir aussi avec l'enseignement psychorigide que les parents ont pu délivrer, ou que l'on considère comme tel. Ce qui était vrai pour les parents doit devenir faux pour moi. Et c'est pour cette raison qu'on a souvent la tristesse de voir des parents qui prient pour leurs enfants et qui, arrivés à l'adolescence, prennent le chemin opposé de ce que les parents leur avaient enseigné jusqu'à présent. Ce choix de vouloir absolument être libre par le contraire. Et à ce titre-là, on n'y gagne pas grand-chose. Souvenez-vous de ce jeune Lot qui accompagne Abraham. Lot était enseigné dans la crainte de Dieu. Mais à un moment donné, il a fallu faire un choix. Abraham n'était pas son père, certes, mais c'était un membre de sa famille, influent. Et Lot se dit, c'est l'occasion pour moi de faire ma vie, selon mes critères, selon mes valeurs. Est-ce que je vais continuer à être itinérant, errant de montagne en montagne, berger ? Ou est-ce que je vais commencer à me sédentariser dans cette belle ville de Sodome ? Oh, certes, moralement pas très édifiante, mais ce qu'il y a autour de Sodome est tellement encourageant pour mon développement économique. Abraham est vieux. Et quand on est vieux, pour beaucoup de jeunes, on est ringard. On est dépassé par les événements. On n'est plus dans le coup. Abraham n'était plus dans le coup pour Lot. Ce pauvre Abraham qui allait encore errer avec son bâton et puis ses petites brebis dans ces montagnes à moitié désertiques. Pauvre homme. Pauvre homme. Sa santé mentale défaillait sûrement. Quelle idée. Moi, je vais faire mon choix. Fini les tabous, les interdits. Sodome, c'est Sodome. Mais moi, j'ai des valeurs suffisamment fortes en moi pour résister à ces influences nauséabondes. Et Abraham a laissé partir son neveu. Comme le père a laissé partir son fils prodigue. Comme peut-être vous, en tant que parent, vous avez laissé partir vos fils et vos filles avec de la souffrance dans le cœur en disant « ils ont fait un mauvais choix ». Un jour ou l'autre, ça va leur coûter cher. Mais il est clair que ce choix était le leur, vouloir tout bouleverser. Je me souviens, j'avais entre 16 et 20 ans, comme tous les ados de ma génération, on n'avait qu'une seule envie, c'était de changer le monde. Ah, la révolution politique. Je m'étais rapproché d'un mouvement d'extrême gauche et dans mes papiers, chez moi, j'avais rédigé la charte de l'OIPLM. Ah, vous ne connaissez peut-être pas l'OIPLM. C'était l'organisation dont j'étais le président virtuel. Organisation internationale pour la paix et la liberté dans le monde. C'est formidable. Et alors là, tous les soirs, je regardais mon organisation, qui n'existait que couchée sur le papier, en se disant, mais je vais bouleverser le monde. J'en ai les capacités. Peut-être. Mais à 18 ans, on veut bouleverser le monde. Le monde des adultes, on n'en veut pas trop. J'ai appris avec le temps que
que la plus belle révolution n'était pas la révolution politique, mais c'est la révolution des cœurs en Jésus-Christ. Septième erreur, l'erreur de croire qu'il faille chercher le mal là où il n'est pas. Vous trouvez le mal là où il n'est pas. Et vous allez vous retrouver aussi dans les situations que je vais vous proposer. Si vos parents sont trop protecteurs, mets ton cache-colle, mets ton bonnet, mets tes moufles, n'oublie pas ton pantalon de préférence. Vous allez traduire par « parents étouffant votre personnalité ». Ce qui est un bien, vous allez transformer en mal. Qu'est-ce que c'est que ces parents qui m'étouffent ? C'est mal, ça, d'étouffer un fils, une fille, quand on est ado. Je veux développer ma personnalité. Ce qui est bien, vous le transformez en mal. Si vos parents sont économes, fais attention à ton argent de poche, nous-mêmes, attention à l'électricité, allume et ou éteins quand tu quittes une pièce, attention à l'eau, faut pas que ça coule trop longtemps. Des propos comme ça, on les a tous entendus. Et comment traduit-on ça ? Par parents avares. Ils ne veulent pas que je m'épanouisse sous mon robinet d'eau ou sous ma douche. Ils ne veulent pas que ma vie soit une vie illuminée dans ma chambre, jour et nuit. Si les parents ont l'autorité sur vous, ils n'excluent pas la punition. Écoute mon fils, je t'avais prévenu, c'est la troisième fois que tu fais cette bêtise-là, je suis obligé de sévir, tu n'auras pas de dessert. Et face à cette sanction qui vous paraît profondément injuste, vous allez traduire « parents dictatoriaux et tortionnaires ». Si vos parents ont besoin de se retrouver ensemble, alors que vous n'avez qu'une seule envie, c'est de jouer avec eux, c'est d'aller au cinéma avec eux, que d'aller faire je ne sais quelle fête, et que vos parents vous disent « écoute, on est un peu fatigué, et puis avec ta mère, on aurait quand même bien aimé envie de se reposer ». Traduction des ados, parents feignants et asociaux. Ils sont même plus capables de sortir avec moi. Ils se recroquevillent dans leur caverne. Mais qu'est-ce que c'est que ces parents ? J'ai quand même pas mérité de les avoir et pourtant je les ai. Si vos parents vous donnent de bons conseils sur vos lectures, sur ce que vous devez voir à la télévision, sur les fréquentations que vous devez avoir et celles que vous ne devez pas avoir, vous allez traduire « parents ringards »,« parents out », ils n'ont rien compris, des has-been. Si les parents sont moralisateurs, attention mon fils, ma fille, respecte bien les commandements de Dieu. Vous allez traduire par un vieux jeu, dépassé, sectaire et hypocrite. Et puis on pourrait continuer comme ça longtemps. C'est une erreur que de croire que les attitudes, les comportements, les paroles de vos parents, que vous puissiez systématiquement les tordre au point de trouver du mal là où c'est bien. Huitième erreur. L'erreur de croire, et c'est l'inverse, qu'il faille chercher le bien là où il n'est pas. Lorsque vos parents diront une chose, et j'ai fait la même chose aussi, on va trouver un malin plaisir à vouloir dire l'inverse. Vous avez remarqué ? L'esprit de contradiction. Ça, c'est bien. Quand on a 15 ans, 18 ans, 20 ans, 22 ans, si papa a dit « il faut faire ça », eh bien, on ne va pas le faire. Et l'inverse aussi. Parce que c'est intéressant de croire que ce que l'on fait soit bien. On le trouve bien. Mais le problème, c'est qu'à terme, la cohabitation risque de devenir assez difficile entre les jeunes et les parents. Mais pourtant, nourrir cette contradiction systématique, provoquer pour provoquer. Alors c'est vrai que quand on est ado, on se cherche et on se trouve plus ou moins. Et on se cherche par l'excentricité, quelle qu'elle soit, plus ou moins. Toujours pour vouloir choquer, pour pouvoir provoquer une réaction des parents. En particulier, ça fait tellement plaisir. Et puis, il est clair que nourrir cette contradiction, vous avez tant d'exemples dans la parole de Dieu. Le grand prophète Samuel a eu des fils qui ne l'ont pas suivi. C'est le peuple d'Israël qui le dit. Écoute Samuel, toi tu es bien. Mais tes fils, on a eu le sentiment que par définition, ils ont toujours voulu faire l'inverse de ce que tu nous disais de faire. Alors on ne leur fait pas confiance. Et parce que les fils de Samuel n'ont pas suivi leur père,
Israël prétexte de cela pour demander un roi. Pauvre Samuel. Nous ne savons pas si Samuel a été aussi, j'allais dire, à la hauteur en tant que père, comme il a été en tant que prophète, mais une chose était sûre et claire, ses fils n'ont pas suivi le père, animé sûrement d'un esprit de contradiction. Neuvième erreur. L'erreur de croire que l'on peut jouer avec la vie sans règle du jeu. Souvent, quand on a 16 ans, 17 ans, ou 18 ans, ou 20 ans, la vie n'a pas forcément toujours beaucoup de sens. Et combien il est important pour les jeunes, pour nos jeunes, de faire cette découverte, cette rencontre fondamentale avec Christ, qui lui devient sens et va donner un sens à leur vie. Mais tant que ce n'est pas le cas, on est en recherche de sens. Et puisque la vie n'a pas de sens, parce que le jeune se considère sans avenir véritable, alors on se joue de tout et de tout le monde. On peut devenir de véritables manipulateurs, des séducteurs, des menteurs. Qu'importe, on est dans un monde finalement qui n'est pas vraiment le nôtre. Le monde des adultes. Le monde qu'on n'a pas encore atteint et qu'on n'a pas forcément envie d'atteindre. Jacob en était l'illustration, celui qui était rusé. Voilà un exemple de manipulateur, de menteur, qui finalement a réussi à être interpellé par Dieu dans les conditions que vous savez. Mais que l'on retrouve aussi dans la personnalité de beaucoup d'ados, de jeunes adultes. On fait tout avec légèreté et désinvolture. Fais tes devoirs. Oui, oh. Range ta chambre. Oh. Dis bonjour à la dame. Oh. Et ainsi de suite. Autant de consignes données par les parents que l'on fait ou que l'on ne fait pas. Et que la plupart du temps, allez, reconnaissons-le. Qu'on ne fait pas toujours très bien. Parce que, quelles conséquences ça peut avoir? Combien je suis heurté. Toutes les fois que j'accompagne des jeunes, je vous l'ai déjà dit, de 14, 15, 16 ans, qui sont présentés devant le juge des enfants. J'en ai accompagné un dernièrement, qui avait donné un coup de boule à un autre jeune, et qui lui avait cassé le nez, un jeune de 12, 13 ans, et une partie de ses dents. Il est présenté devant le juge des enfants. L'auteur du dommage était là, la victime aussi, avec les parents respectifs. Et je suis obligé de dire au gamin qui est à l'origine du coup de boule, avant de passer devant le juge, j'ai écoute, la moindre des choses que tu puisses dire, c'est de présenter tes excuses à celui que tu as défiguré. Ah bon? Bah oui. Parce que donner un coup de boule, c'est mal. Bah oui. Il a le nez cassé, il a des problèmes de dentition, d'autant plus qu'il voulait exercer une activité qui, de près ou de loin, nécessitait une capacité physique exemplaire, et que peut-être que sa vie professionnelle, déjà à son âge, va être basculé parce qu'un jour il a rencontré ce jeune dans la rue qui était dans la même classe que lui et pour des raisons X, Y a été frappé. Alors oui, il a, selon mes consignes, mais ça fait tellement artificiel, de toutes les manières le juge, vous savez, n'est pas dupe, il a dit oui, bon, je m'excuse. Il n'y a pas de conséquences, le juge des enfants ne va pas le mettre en prison. Il va simplement le reprendre, l'admonestation judiciaire, mon petit, casser le nez de ton prochain, c'est pas bien. A fortiori quand les dents sont fêlées en plus. Alors, on ne recommence pas. On ne recommence pas. Non. Bien. Et ça s'arrête là. Il n'y a aucune conséquence. Et le problème, si ce n'est financière, mais les conséquences financières, ce seront les parents qui les porteront, ce qui n'est pas encore sûr, puisque généralement l'assureur des parents couvre. Donc pour ce jeune, quand on a 15 ans, 16 ans, 18 ans, on ne prend pas conscience, toujours, des conséquences de ce que l'on peut dire, de ce que l'on peut faire. On n'est pas forcément bien dans sa tête, et ce mal-être se projette à l'extérieur, au point où effectivement on en arrive
à ce genre d'extrémité. Et puis, la dernière erreur, l'erreur de croire que l'on a raison contre tout le monde. Quand on a 15 ans et 20 ans, ce qui est formidable, c'est qu'on a tout vu, on sait tout mieux que tout le monde. Et lorsque nos parents nous disent « Écoute, fais ceci ou fais cela », qu'est-ce qu'on rajoute ? « Mais je sais, j'ai déjà fait, j'ai compris, il n'y a pas de problème. » C'est une erreur de croire qu'on a toujours raison. L'erreur de croire que parce qu'on a 20 ans et que le monde s'ouvre à nous, qu'on a des perspectives plus ou moins heureuses dans, nos, dans cette vie qui se prépare, on peut se permettre de dire à ses parents, même dans un contexte chrétien, « Écoute maman, écoute papa, je sais tout ça. Je sais que Dieu existe, je sais que tu pries pour moi, je sais qu'il faut que je lise ma Bible, je sais qu'il faut que je vienne à l'église le dimanche matin, je sais qu'il faut que je vienne un bon chrétien, je sais qu'il faut que je rentre dans les eaux du baptême, tout ça, je sais, je sais, je sais. » Mais arrête de me le dire, puisque je le sais. Je sais tout. Je connais Dieu, il me connaît, tout va bien. Je connais mes parents, hein. Vous me connaissez aussi, tout va bien. Je sais ce que c'est que le monde. Il suffit de regarder sur un écran téléviseur, d'écouter la radio. Je sais ce qui se passe dans le monde. Et je l'ai dit à mon père aussi moi-même, quand j'avais cet âge. Mais papa, avec tes histoires, ta guerre en 39-45, toutes tes expériences, tout ça, c'est terminé. Mais je sais tout ça. Moi, j'ai lu ça aussi dans les livres d'histoire, que Hitler avait envahi la France en 39. Bon, là, on va pas revenir là-dessus. C'est fait, c'est fait. Je sais. Et vous savez qu'en fait, on ne sait pas grand-chose. Mais on ne s'en rend compte que trop souvent, tardivement, quand on a grandi, quand on est devenu parent soi-même, et qu'on se rappelle l'attitude qu'on a pu avoir vis-à-vis de ses parents, les mots qu'on a pu avoir vis-à-vis d'eux. On se dit, Seigneur, je te demande pardon. Parce que moi qui croyais tout savoir, finalement, je ne savais rien. Mais à l'époque, je n'avais pas conscience de ça. Alors, je voudrais conclure ce matin. Honore ton père et ta mère. Je vais vous rappeler peut-être des banalités. Vous qui peut-être, en tant que jeune, ado ou jeunes adultes, il y a des moments où vous n'êtes pas forcément à l'aise avec vos parents, où il peut y avoir des tensions. Remémorez-vous tout ce que vos parents ont pu faire pour vous jusqu'à présent. Votre mère vous a porté pendant 9 mois. Et si vous êtes là, ce matin, c'est parce que, Dieu voulant, merci Seigneur, elle n'a jamais pris la volonté, elle n'a jamais pris la décision de vouloir avorter. Elle vous a porté pendant 9 mois. Pendant ces 9 mois, ça peut être difficile pour elle. Vous imaginez tous les effets secondaires qu'on peut avoir quand on est enceinte. Et je m'adresse évidemment aux mamans. Vous ne vous êtes peut-être jamais aperçu que vos parents ont sacrifié leurs activités accessoires à leur activité professionnelle, fini le cinéma, fini le théâtre, fini le sport, parce qu'ils ont voulu se focaliser sur vous. Peut-être qu'ils ont fait des sacrifices, qu'ils ont abandonné l'idée d'acheter une grande maison parce qu'ils préféraient épargner cet argent pour vous permettre d'avoir un peu de pécule, pour vous permettre de faire des études. Peut-être qu'un jour, vous saurez tout ce que vos parents ont réellement fait. N'attendez pas qu'ils soient morts pour leur dire merci. Ça fait combien de fois ou combien de temps que vous n'êtes pas venu vers vos parents pour leur dire tout simplement « Je t'aime, papa. Je t'aime, maman. » Ça fait combien de temps que vous n'avez pas dit à vos parents « Merci. Merci parce que tu m'as donné la vie. » Bien sûr, le Seigneur nous a donné tous la vie, et par l'intermédiaire de vos parents. Merci parce que tu as pourvu à mes besoins jusqu'à présent. Merci parce que tu as tout fait, vous avez fait ce que vous avez pu pour me donner une bonne éducation. Est-ce que ce matin, on ne peut pas être reconnaissant à l'égard de celles et de ceux qui sont peut-être aussi présents là
et qui vous ont élevé peut-être parfois dans des situations difficiles, de séparation, de deuil, et qui ont été présents jusque maintenant. Alors je voudrais m'adresser à ces jeunes justement ce matin, spécifiquement à vous, et en particulier vous qui avez vos parents dans cette salle. De faire ce petit geste, non pas pour me faire plaisir, parce que je n'ai pas besoin de ça, non pas pour faire plaisir à celles et ceux qui vont vous voir faire, mais simplement parce que, je le crois, Dieu vous a touché, et de se dire, c'est vrai, c'est pas je dois honorer mon père et ma mère, parce que le pasteur l'a dit, alors s'il l'a dit. Mais c'est de prendre conscience qu'honorer son père et sa mère, au travers de son père et de sa mère, c'est Dieu lui-même que vous honorez. C'est Dieu le Père que vous honorez. C'est honorer celles et ceux qui marquent votre existence et qui vont la marquer, que vous le vouliez ou non, jusqu'à votre propre mort. Et ce petit geste, si vous le voulez bien, c'est de vous lever là où vous êtes et d'aller, si vos parents sont là, vers eux et leur dire, papa, maman, allez, c'est fini. Hein, la petite dispute qu'on a eue hier soir, c'était idiot. Je te demande pardon, papa. Je te demande pardon, maman. C'est vrai, il y a longtemps que je ne t'ai pas dit merci. Ben voilà, je te le dis. Merci, papa. Ou alors... je t'aime, tout simplement. Est-ce que vous voulez le faire ? Spontanément ? Allez-y.

notre âme peut des fois être touchée, malheureuse, parce qu'on se trouve pas beau, moche, rabougri, avec un gros nez, pas assez de poitrine, trop de poitrine. Enfin, je vous passe les détails. Et l'heure est à la chirurgie plastique, à la chirurgie esthétique. Personnellement, je trouve qu'elle n'est pas si esthétique que ça. Quand je vois ce qui a été fait sur certaines vedettes, j'ai mes doutes. Mais ça, c'est mon avis. Mais est-ce que toutes les personnes qui subissent ces opérations sont heureuses? Leur âme est-elle heureuse? Leur âme est-elle contente? La Bible dit que l'amour de soi, enfin l'amour commence par soi-même. Avant de pouvoir aimer les autres, il faut d'abord que je m'aime, que je m'apprécie. Et vous devez être capable de vous regarder dans une glace et de dire « Seigneur, tu as fait un travail admirable avec moi ». C'est écrit dans la parole de Dieu au psaume 139, au verset 14. Il est dit « Je te célèbre car j'ai été fait de façon merveilleuse. Tes œuvres sont étonnantes et je le sais bien ». Dans une autre traduction, il est dit, toujours au même passage, « Merci, Seigneur, d'avoir fait de mon corps une aussi grande merveille. Ce que tu réalises est prodigieux. » Et dans le milieu chrétien, ce qu'on entend souvent, c'est « Je te loue, Seigneur, de ce que je suis une créature merveilleuse. » Certains riront, mais quelquefois le matin, en me rasant, je me regarde et je me dis, avec un petit point sur le menton, je te loue Seigneur, tu m'as fait beau. Alors vous pouvez rire, c'est fait pour ça. L'important quand on se dislike, quand on dit Seigneur, je te loue de ce que je suis une créature merveilleuse, notre âme ne doit pas s'enorgueillir, ne doit pas non plus devenir martyr, mais être dans le juste milieu. Si vous êtes beau, vous y êtes pour rien. C'est le Seigneur qui vous a créé comme ça. Si vous ne vous trouvez pas beau, eh bien, peut-être qu'il faut que vous changiez votre regard. À ce que je peux voir à la télé, quand quelqu'un a été retouché quelque part, il n'est pas rare qu'il veuille de nouveau changer un autre aspect de son physique. Mais le physique qu'il faut changer, n'est-ce pas d'abord par l'amour de soi-même ? C'est d'abord l'amour de soi-même qu'il faut atteindre. Parce que même si je change, si je veux avoir un grand nez ou un petit nez, et que l'on me le fait qu'il est réussi, eh bien, si au fond de moi je n'ai pas changé, eh bien je vais vouloir changer encore autre chose. Peut-être que je vais avoir les pommettes trop rouges en tant que normand. Peut-être que je vais avoir les sourcils trop fournis. Et mon comportement dans ce cas-là, eh bien, va être vulnérable et instable. Si vous ne vous voyez pas beau, vous n'allez pas vous respecter. Et si vous ne vous respectez pas, les autres ne vous respecteront pas. Rappelez-vous que les autres vous traiteront à la manière dont vous vous traitez. Prenez la parole de Dieu aujourd'hui et laissez Dieu vous dire qui vous êtes et ce que vous valez. Dans Ésaïe 43, il est dit, je me permets d'ouvrir, au verset 4, il est dit « C'est que tu as du prix à mes yeux, tu comptes beaucoup pour moi et je t'aime. » Wow, si ça c'est pas une déclaration d'amour, le Seigneur ne regarde pas à votre physique, il regarde à votre âme. Ce qui compte pour lui, c'est que votre âme soit belle. Et à cela il dit « Ce que tu as, c'est le prix à mes yeux. Tu comptes pour moi beaucoup et je t'aime. » Personnellement, cette phrase-là, je me l'accapare. Je me la prends pour moi, comme ils disent dans le Sud. Je me la prends pour moi, je me la fais mienne. Parce que je le veux. Parce que je crois que cette promesse, cette déclaration d'amour que Dieu fait dans sa parole, elle est pour moi. Madame, mademoiselle, monsieur, prenez cette parole, prenez-la pour vous. Peut-être que vous n'avez pas fait de chirurgie plastique, mais peut-être que vous ne vous trouvez pas bien physiquement.
L'important, c'est ce qu'il y a à l'intérieur. 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Eh bien, ne soyez pas conformistes. Lisez la Bible. 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Madame, mademoiselle, monsieur, je vous dis au revoir et surtout, comment va votre âme maintenant ?

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Jésus a-t-il vraiment existé? La question traverse les siècles, rebondissant chez les croyants comme chez les incroyants. De nos jours, l'interrogation prend un tour aigu sous sa préoccupation scientifique. Jésus, mythe ou histoire? Jésus est parmi les personnages de l'histoire celui dont l'existence donne lieu au plus vif débat. Pour ses fidèles, Jésus est l'être en qui se déroule toute l'histoire. Pour d'autres, il n'est qu'un prophète juif dont on ne sait rien de sûr et qui a été l'objet d'un mythe. Il faut bien dire que les sources qui parlent de Jésus sont presque toutes issues de milieux qui croyaient en lui. Elles apportent jusqu'à nous le témoignage de ceux qui, ayant vu vivre Jésus, s'étaient convertis à sa doctrine. Mais la rareté des documents non chrétiens sur la vie de Jésus pousse un certain nombre d'historiens à penser que Jésus est le produit de la seule ferveur des croyants. Et l'on raconte que, quand Napoléon rencontra le célèbre écrivain allemand Nieland en 1808, il ne l'interrogea pas sur la politique ou sur la guerre, mais il lui demanda s'il croyait à l'historicité de Jésus. Veut-on savoir s'il a vécu ? Savoir et non pas seulement croire. Jésus a-t-il laissé des traces, une relique ou un écrit dont nous pourrions disposer? Il y a bien les évangiles qui nous disent qu'il a écrit sur du sable, mais ces évangiles sont des témoignages plus que des biographies, ils sont donc des témoignages engagés. Il y a des historiens qui nient l'existence de Jésus. Ainsi Alfaric a dit: Jésus est un pur mythe, analogue à Osiris, Adonis, Attis, Mithra, Hermès ou Apollon. Mais on exagère grandement les difficultés qu'opposent ces mythologues et les chrétiens, comme les gens épris d'exactitude doivent mesurer la solidité des bases sur lesquelles s'édifient leur foi et leur opinion. D'abord, le cadre où a vécu Jésus selon les évangiles est éminemment historique. De plus, un très grand nombre de personnages qui mettent en scène les récits concernant le Christ sont éclairés par d'autres documents historiques tels Tibère, Ponce Pilate, Hérode, et puis aussi Jean-Baptiste, dont l'historien Flavius Joseph a rapporté l'apostolat et la mort. Et puis les mœurs, les habitudes, tout un ensemble de comportements qui datent si bien une existence humaine sont bien là, abondants et révélateurs. Serait-il donc possible que toutes les traditions le concernant et surtout l'Écriture sainte, si elle était mythique, fussent exactes quant à leur cadre? Pourtant, il faut ici considérer une difficulté. Les grands contemporains de Jésus n'ont pas parlé de lui. Mais à la réflexion, la chose n'a rien de surprenant si l'on replace dans ses justes perspectives un événement qui nous paraît à nous immense dans ses conséquences, mais en fait, à cette époque, n'eut pas plus d'importance pour le citoyen romain vivant sous Tibère qu'en aurait pour nous un obscur prophète à la Guadeloupe. Il est vrai aussi que les archives officielles de l'administration romaine n'avouent pas même un rapport de Ponce Pilate au Sénat, et ce rapport a pourtant bien dû exister. Mais ces archives étaient secrètes et nul ne pouvait les consulter. Ensuite, eh bien, il y a eu les invasions barbares. La plus ancienne mention de Jésus que l'on connaisse dans la littérature païenne apparaît chez Pline le Jeune dans une lettre datant de 110 après Jésus-Christ environ, où il demande avis de Trajan pour savoir comment il doit traiter les chrétiens. 5 ans après, Tacite décrit la persécution des Christiani à Rome sous Néron et les présentait comme ayant déjà, avant cette date de 64 après Jésus-Christ, ses adhérents à travers l'Empire, et personne, bien sûr, n'en conteste l'authenticité. Suétone, vers 125, prenant ses sources surtout chez Pline l'Ancien, mort en 79, mentionne la même persécution et rapporte le bannissement par Claude, vers 52, de Juifs qui, entraînés par Christ,
causaient des désordres publics. Ce passage, du reste, concorde bien avec les Actes des Apôtres qui parlent d'un décret de Claude d'après lequel, et je cite, « les Juifs avaient dû quitter Rome ». Saint Paul rencontra une famille victime de cette persécution. Ces références prouvent l'existence des chrétiens, assurément, et partant, mais moindrement, celle de Jésus. Si l'on n'admet pas celle-ci, il faut en venir à l'hypothèse improbable, voire invraisemblable, selon laquelle Jésus aurait été inventé en une seule génération. C'est impensable. La négation de l'existence de Jésus paraît ne s'être jamais produite de la part même des païens les plus opposés au christianisme naissant ou de ses adversaires juifs. De nos jours donc, à s'en tenir aux seuls documents romains, il n'est pas rigoureusement démontrable, comme une équation, que le Christ a bien existé, qu'il a été condamné et crucifié sous Ponce Pilate, mais cela paraît si hautement probable que les historiens soviétiques eux-mêmes se rallient aux conclusions qui voient dans Jésus au moins un révolutionnaire palestinien et que par conséquent, il a bel et bien existé. Ajoutons que les compatriotes écrivains de Jésus, tels Flavius Joseph, sont très peu loquaces à propos de Jésus, mais on reconnaît qu'il est des silences intentionnels et révélateurs. Ces hommes, manifestement et délibérément, ignorent le Christ et parfois même les chrétiens. Cependant, ils ont connu le christianisme, forcément. Flavius avait 20 ans quand, en 57, l'église chrétienne de Jérusalem avait pris tellement d'importance que l'arrivée de saint Paul dans cette ville déclenche une émeute. Ce même Flavius cite aussi deux personnages contemporains de Jésus, Jean-Baptiste, dont il raconte avec exactitude la prédication et le supplice, et Jacques, dit le juste ou le mineur, l'appelant lui-même frère de Jésus. Mais au livre 18 de ses Antiquités, Flavius Joseph dit « À cette époque, parut Jésus homme sage, s'il faut l'appeler homme, car il accomplit des choses merveilleuses, et il entraîna avec lui beaucoup de Juifs et de Grecs. Celui-là était le Christ. » Païens et Juifs écartés, tournons-nous vers ceux qui, dès le début, se sont réclamés de Jésus, c'est-à-dire les chrétiens. Selon le sobriquet donné par les païens d'Antioche aux zélateurs du Christ, et d'où serait venu ce nom si le Christ n'avait pas existé? C'est par les chrétiens que nous connaissons le plus totalement Jésus, et le faisceau de leur témoignage est si solide que des siècles de critiques n'ont pas pu le dissocier, dit Daniel Robs. Les apôtres sont les vrais témoins du Christ. C'est par eux, à travers eux, que le Messie s'exprime. Deux des évangiles sont garantis directement par deux des 12, saint Matthieu et saint Jean. Les deux autres évangiles sont garantis par l'autorité de saint Pierre et de saint Paul, dont Marc et Luc furent les collaborateurs immédiats. On ne vit jamais mieux l'honnêteté de l'Église qu'en cette circonstance, a écrit Renan, qui est difficile, à propos de la formation du canon des Saintes Écritures. Personne n'a jamais mis en doute l'existence de saint Paul, ni ses rencontres avec Pierre, Jacques et Jean, qui le reconnaît, non sans les envier, avoir connu Jésus de son vivant. L'évangile de Marc, écrit entre 65 et 70, a été mise en circulation du vivant de quelques-uns des apôtres, si bien qu'il n'est pas possible d'admettre qu'il diffère sensiblement, chez des gens rompus à la transmission orale, des paroles et des actes même de Jésus. Albert Schweitzer constate pour nous « L'évangile de Marc contient l'histoire authentique de Jésus. Remarquons donc que, dans l'enthousiasme de ces découvertes, la haute critique à appliquer au Nouveau Testament des critiques et des critères d'authenticité tels, sévères et si sévères, qu'ils relègueraient dans la légende force personnages anciens comme Hammurabi, David ou Socrate. Dans son Histoire de la civilisation, Durand déclare qu'une poignée de gens très simples ait imaginé au cours d'une seule génération une personnalité si puissante, si attirante, une éthique si élevée, la vision d'une fraternité humaine
si riche et d'aspiration si grande, serait un miracle plus incroyable qu'aucun de ceux qui racontent les évangiles. Après 2 siècles de haute critique, l'esquisse de la vie et du caractère et de l'enseignement de Jésus reste suffisamment claire et constitue le fait le plus fascinant de l'histoire humaine en Occident. Oui, Jésus a bel et bien existé, c'est sûr. Et il faut comprendre ce qu'il nous apporte toujours, à savoir non pas une idée nouvelle parmi tant d'autres, mais au contraire, la bonne nouvelle. Dieu a tellement aimé le monde qu'il a donné son Fils unique afin que quiconque croit en lui ne périsse point, mais qu'il ait la vie éternelle. Dieu s'est donné, il s'est livré à nous par Jésus-Christ. Jésus est venu, a vécu, il a eu faim et soif, il a parlé, un sang d'homme a coulé dans ses veines, il a été tenté, il est mort sur la croix. C'est daté, cela fait partie de notre histoire, de votre histoire, pour toujours, et le monde n'en sera plus jamais pareil. Et vous, chers auditeurs, en resterez-vous pareils ?

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5: Cette année, autour du 1er mai, un débat surgit avec une intensité nouvelle. Faut-il maintenir ce jour comme un temps obligatoirement chômé pour tous ou permettre à certains de travailler au nom de la liberté individuelle et des réalités économiques ? Ce qui frappe au fil des prises de parole, c'est l'usage d'un mot que l'on n'attendait pas forcément dans ce contexte, celui de « jour sacré ». Un mot fort, chargé de sens, presque inattendu dans un espace public qui revendique pourtant une certaine distance avec le religieux. Et c'est précisément là que surgit un paradoxe. Car parmi ceux qui défendent le plus ardemment la liberté des travailleurs, certains en viennent aussi à poser une limite stricte, celle de ne pas travailler ce jour-là. Comme si, au nom d'un principe légitime, celui de protéger des droits acquis, on finissait par restreindre cette même liberté que l'on prétend défendre. Dès lors, la question se pose avec honnêteté. Sommes-nous encore dans la protection ou déjà dans une forme d'imposition ? Car rendre un jour intouchable, non négociable, c'est lui conférer un statut particulier. C'est, d'une certaine manière, le mettre à part. Et ce geste, qu'on le veuille ou non, touche à quelque chose de profondément spirituel, la notion de sacré. Mais alors, qu'est-ce qui rend un jour réellement sacré ? Est-ce une décision politique, fruit d'un vote ou d'un compromis ? Est-ce le poids de l'histoire sociale, aussi respectable soit-elle ? Ou bien le sacré échappe-t-il précisément à ce type de construction humaine ? Dans la Bible, le sacré ne n'est pas d'un rapport de force, ni d'un consensus collectif. Il ne s'impose pas par un décret humain. Il est donné, et même institué par Dieu lui-même. Dès les premières pages de la Genèse, il est dit que Dieu met à part un jour bien particulier, le septième jour, le sabbat. Non pas comme une contrainte, mais comme un espace de respiration, un temps sanctifié, c'est-à-dire rendu saint, où l'homme est invité à s'arrêter, à se souvenir et à reconnaître qu'il n'est pas seulement défini par ce qu'il produit. Et cette idée est reprise de manière très claire dans les commandements avec ces mots « Souviens-toi du jour du repos pour le sanctifier ». Ce jour-là n'est pas sacré parce que l'homme en a décidé ainsi, mais parce qu'il renvoie à une réalité plus grande que lui. Il rappelle que la valeur de l'être humain ne se mesure pas à son activité, ni à son rendement, mais à sa relation avec Dieu et avec les autres. Dans cette perspective, le débat autour du 1er mai prend une autre dimension. Oui, ce jour porte une histoire sociale importante. Oui, il symbolise des luttes légitimes pour la dignité et les droits des travailleurs. Mais le qualifier de sacré pose question. Car dès que l'homme commence à décréter lui-même ce qui est sacré, il court le risque de déplacer les repères et, peut-être sans le vouloir, de se placer à l'endroit même où il n'est pas appelé à être. La question alors n'est peut-être pas seulement de savoir s'il faut travailler ou non le 1er mai, mais qui, aujourd'hui, a l'autorité de dire ce qui est sacré dans nos vies ? Est-ce la société ? L'histoire ? Une majorité ? Ou bien existe-t-il un sacré qui ne dépend pas de nous, mais qui nous est donné pour nous rappeler qui nous sommes vraiment ?
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On l'a dit, prier, c'est ouvrir à Dieu son cœur comme on le ferait à son plus intime ami. Prier, c'est un besoin universel, un privilège ineffable. Pensez donc, de notre planète Terre, il est possible à la voix humaine d'atteindre l'oreille de la majesté divine dans les cieux. La prière est la respiration de l'âme. C'est aussi une puissance extraordinaire qui fait mouvoir le bras de Dieu et mobilise les anges. Quand on a prié, les choses changent. Aussi, dans chaque difficulté, nous devons voir une occasion de prier. Dieu écoute la prière. Il n'est pas une idole sourde et muette. Il est le Dieu vivant et vrai qui accorde, en réponse à nos prières, ce que nous n'aurions pas obtenu sans prier. Certains exaucements, certaines délivrances et victoires, résultat d'intercessions ferventes, nous arrachent des cris d'admiration. Écoutez plutôt le récit d'une délivrance prodigieuse relatée dans le livre des Actes des Apôtres. Le roi Hérode persécute l'église chrétienne naissante. L'apôtre Jacques, frère de Jean, a été mis à mort par l'épée. L'apôtre Pierre est incarcéré, on ne peut plus sûrement. Lié de deux chaînes, il dort entre deux soldats. Il est gardé par quatre escouades de quatre soldats chacune. Des sentinelles sont devant la porte de la prison. Mais nous lisons, Pierre, donc, était gardé dans la prison, et l'Église ne cessait d'adresser pour lui des prières à Dieu. L'Église, dans le Nouveau Testament, ce n'est pas le temple, la chapelle, l'édifice de bois ou de pierre. L'Église, c'est l'assemblée des fidèles, des croyants, des chrétiens. L'Église ne cessait d'adresser pour lui des prières à Dieu. Ici, nous dévoilons, chers amis, le secret de l'étonnante délivrance de l'apôtre Pierre. Nous découvrons la mystérieuse force motrice qui va faire agir le bras de Dieu et mobiliser un ange du Seigneur. Et je vous lis ce texte. Et voici un ange du Seigneur survint, et une lumière brilla dans la prison. L'ange réveilla Pierre en le frappant au côté et en disant « Lève-toi promptement !» Les chaînes tombèrent de ses mains. Et l'ange lui dit « Mets ta ceinture et tes sandales !» Et il fit ainsi. L'ange lui dit encore « Enveloppe-toi de ton manteau et suis-moi !» Pierre sortit et le suivit, ne sachant pas que ce qui se faisait par l'ange fut réel, et s'imaginant avoir une vision. Lorsqu'ils eurent passé la première garde, puis la seconde, ils arrivèrent à la porte de fer qui mène à la ville et qui s'ouvrit d'elle-même devant eux. Ils sortirent, s'avancèrent dans une rue, et aussitôt l'ange quitta Pierre. Revenu à lui-même, Pierre dit, je vois maintenant d'une manière certaine que le Seigneur a envoyé son ange et qu'il m'a délivré de la main d'Hérode et de tout ce que le peuple juif attendait. Après avoir réfléchi, il se dirigea vers la maison de Marie, mère de Jean, surnommée Marc, où beaucoup de personnes étaient réunies et priaient. Oui, Dieu écoute la prière. Le psaume 65 l'atteste. Le roi David, qui parle d'expérience, s'écrie « Ô toi qui écoutes la prière, dans ta bonté tu nous exauces par tes prodiges. Dieu de notre salut, espoir de toutes les extrémités de la terre et de la mer. » Remarquons toutefois que, dans son amour et sa sagesse infinie, notre Père céleste ne nous exauce pas toujours à notre guise. Il nous exauce à sa manière, en son temps, pour le mieux, ainsi que nous exaucerions nous-mêmes nos prières si, comme lui, nous pouvions voir la fin dès le commencement et connaître ce qui véritablement concourt à notre bien et à notre bonheur éternel. Un grand réformateur l'a dit, « Dieu nous accorde toujours le désirable alors même que ce n'est pas le désiré. »
Le prophète Élie lui-même, dont la Bible nous dit qu'à sa prière c'était la pluie ou la sécheresse, formula un jour une requête qui ne fut jamais exaucée. Fuyant la reine Jézabel, qui en voulait à sa vie, il prit le maquis. Exténué de fatigue, il se coucha sous un genêt, et là il demanda la mort. « C'en est assez. Prends mon âme, » dit-il. Or, répétons-le, cette requête n'a jamais été exaucée. Il n'y a pas de cas plus patent d'exaucement de la prière, ou plutôt d'inexaucement de la prière, car Élie n'est même jamais mort. L'Éternel a eu égard à son serviteur angoissé, il l'a réconforté, puis plus tard il fut promu à la gloire sans descendre dans la tombe. Il est apparu avec Jésus et Moïse sur le mont de la Transfiguration. Oui, Dieu qui est attentif à la prière fervente du juste nous exauce à sa manière, au-delà de notre attente. Ne fait-il pas tout à merveille ? Revenons, voulez-vous, un instant au chapitre 12 des Actes des Apôtres que nous avons lu. Les chrétiens persécutés, accablés par le martyre de l'apôtre Jacques, se sont donc réunis. Ils ont prié et obtenu la prodigieuse délivrance de l'apôtre Pierre. Ce dernier, férocement détenu, était probablement lui aussi voué à la mort par le méchant Hérode. Mais ce n'est pas tout. Émerveillons-nous ensemble et considérons l'ampleur de cet exaucement. Non seulement Dieu a accordé la délivrance de Pierre, qui était demandée, mais encore il a ordonné l'extermination d'Hérode, le persécuteur, qui n'était pas demandé. L'ange qui délivra Pierre frappa Hérode parce qu'il n'avait pas donné gloire à Dieu. Et il expira, rongé de vers, nous dit le texte. Ainsi le Seigneur exauçait la prière des siens et leur accordait une délivrance au-delà de leur attente. Eh bien, aujourd'hui, le sens du sacré disparaît, il est vrai. Cette faculté d'adorer, de prier, qui est l'apanage et la noblesse de l'âme. La prière est une communion avec Dieu, un privilège dont nul ne devrait se priver. Elle est parfois notre seul recours, car il est des situations où il n'y a plus qu'à prier. Aussi, je me fais l'écho du Maître par excellence qui a dit à ses disciples, « Veillez et priez, traversant ainsi les siècles et maintenant portés par les ondes, cette exhortation pressante retentit encore comme un coup de clairon. « Veillez et priez », a dit Jésus.

Psaume 146. Louez l'Éternel. Mon âme, loue l'Éternel. Je louerai l'Éternel tant que je vivrai. Je célébrerai mon Dieu tant que j'existerai. Ne vous confiez pas aux grands, aux fils de l'homme, qui ne peuvent sauver. Leur souffle s'en va, ils rentrent dans la terre, et ce même jour, leurs desseins périssent. Heureux celui qui a pour secours le Dieu de Jacob, qui met son espoir en l'Éternel, son Dieu. Il a fait les cieux et la terre, la mer et tout ce qui s'y trouve. Il garde la fidélité à toujours. Il fait droit aux opprimés. Il donne du pain aux affamés. L'Éternel délivre les captifs. L'Éternel ouvre les yeux des aveugles. L'Éternel redresse ceux qui sont courbés. L'Éternel aime les justes. L'Éternel protège les étrangers. Il soutient l'orphelin et la veuve. Mais il renverse la voie des méchants. L'Éternel règne éternellement. Ton Dieu, ô Sion, subsiste d'âge en âge. Louez l'Éternel.

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0: Chers auditeurs, bonjour et bonjour Raymond.
1: Bonjour Michel.
0: Vous allez bien ?
1: Bien, merci.
0: Vous êtes à nouveau descendu de votre montagne pour venir nous voir.
1: Oh, c'est pas une grande montagne.
0: C'est quand même une montagne, il faut monter dessus quand même.
1: Oui.
0: Alors aujourd'hui, nous allons parler du corps. C'est vrai que notre pauvre corps est souvent bien maltraité, on arrive à oublier son corps. Mais en fait, le corps, c'est quand même l'instrument, le véhicule qui nous permet d'être sur Terre déjà, de vivre et puis d'aller vers les autres.
1: Oui, et alors c'est pourquoi j'aimerais relever et n'être pas d'accord avec vous quand vous dites le pauvre corps. Je crois que déjà, il y a un élément péjoratif en disant le pauvre corps, alors qu'il nous appartient d'ailleurs de souligner que le corps n'est pas un pauvre corps, mais véritablement une merveille. Et c'est dans cette ligne-là qu'il faut vraiment l'envisager au point de vue de la foi, bien
0: tout
1: entendu.
0: Tout à fait. C'est vrai qu'on l'oublie souvent et qu'on lui fait beaucoup de mal. C'est pour ça que je dis ce pauvre corps.
1: Oui, mais c'est exact. Et il est incontestable qu'on peut dire et qu'on doit dire parfois le pauvre corps. Et ceci, non seulement pour la personne qui fait un mauvais usage de son corps, mais pour ceux qui dépendent d'elle physiquement ou moralement.
0: C'est comme une voiture, on compare souvent le corps à une voiture. Alors vous avez des belles voitures bien briquées. Alors à l'extérieur, tout est beau, mais le moteur, des fois, est en très mauvais état. Vous avez aussi des fois des deux chevaux brinque-ballantes qui tiennent, on se demande comment. Et en fait, la vision du corps, c'est un petit peu toutes ces comparaisons avec ces automobiles plus ou moins luxueuses.
1: Oui, tout à fait. Parce que ce qui frappe dans le corps, et tout d'abord bien sûr, c'est le fait qu'il est là, visible. On ne peut pas nier qu'il soit là. On peut nier, par exemple, la présence chez quelqu'un de la bonté, de la franchise, parce que ça ne se voit pas. Mais le corps, on le voit ou on ne le voit pas. Il est là ou il n'y est pas.
0: Des fois, il prend de la place.
1: Des fois, il prend de la place. Des fois, il prend trop de place. Et je crois qu'il faut aussi dire que parfois, il ne prend pas suffisamment de place et qu'on l'a relégué dans un petit coin, ce qui est aussi une erreur. Et nous verrons à travers un certain nombre de textes qui sont tout à fait clairs que, véritablement, Dieu a assigné au corps un rôle fondamental que vous avez esquissé il y a un instant en disant que c'était l'instrument qui nous permettait de prendre contact avec l'autre, qui nous permet de voir, de toucher, d'entendre, de réfléchir, d'utiliser, d'ignorer aussi. Et il y a des possibilités énormes qui sont liées au corps.
0: Je crois que celle que nous avons perdue de vue, c'est justement la possibilité de rentrer en contact avec nous-mêmes.
1: Oui, c'est probablement cela. Et c'est justement cette disposition que Dieu avait voulu lorsqu'il a créé le corps. Il faut souligner que, alors que, quand on lit le premier chapitre de la Genèse, c'est facile à voir, la création, les animaux, les plantes ont été faites par une sorte, je ne dirais pas de génération spontanée, c'est la parole de Dieu qui a été à la base. Mais on sent et on voit et on lit, dans le chapitre premier de la Genèse par exemple, on lit que la terre a fait pousser les plantes, donc il y a eu une participation de la terre. Or, en ce qui concerne l'homme, il est l'objet d'une création particulière, spéciale, unique. Et on lit cela dans l'évangile, dans le livre de la Genèse, au chapitre 2, verset 7. Dieu créa l'homme à son image. Mais comment l'a-t-il fait ? Bien, il a fait une statue, il façonna, en somme...
0: Il a pris de la terre.
1: Absolument. Mmh. Et d'ailleurs, on va retrouver cela dans les paroles qui sont annoncées concernant la destinée de l'homme. Il a pris de la terre, il a ensuite animé cette terre par le souffle divin, et l'homme est devenu, c'est le verbe qui est utilisé dans le deuxième chapitre de la Genèse, et l'homme est devenu une âme vivante, c'est-à-dire une individualité. Et que de ce fait-là, il a pu être en contact et prendre contact avec l'autre, lequel le premier, ou il faudrait dire la première, puisqu'il s'agit de la femme, a été son vis-à-vis. Et c'est vraiment le terme qu'il faudrait utiliser pour souligner la création de la femme par rapport à l'homme. Dieu a créé quelqu'un qui soit en face de lui, non pas comme un concurrent, mais comme, et c'est le terme qui est utilisé, comme une aide. Mais l'homme ne se connaît, et cette fois l'homme dans le sens masculin du terme, et la femme aussi d'ailleurs, ne se connaissent qu'à travers l'autre. Oui. Et parce qu'ils ont en face quelqu'un qui peut les aider à se connaître eux-mêmes, et pas à le connaître.
0: Tout à fait. C'est-à-dire que l'homme est le miroir pour la femme et la femme est le miroir pour l'homme.
1: Oui, et ça c'est la volonté de Dieu. Le texte déclare qu'il les a créés hommes et femmes, mâles et femelles. Dans le premier chapitre de la Genèse, par exemple, nous avons ceci. « Faisons l'homme à notre image », au verset 26 du premier chapitre, « selon notre ressemblance, et qu'il domine sur les poissons de la mer, sur les oiseaux du ciel, sur le bétail, sur toute la terre, sur tous les reptiles qui rampent sur la terre. Dieu créa l'homme à son image, il le créa à l'image de Dieu, il créa l'homme et la femme. » Et l'homme et la femme sont les deux branches, pourrait-on dire, de l'homme, avec une majuscule. C'est un peu, si l'on ose cette comparaison banale, c'est un peu comme une paire de ciseaux. Si on prend chacune des deux branches de ciseaux, sans qu'elles soient liées l'une à l'autre, et vissées l'une sur l'autre, c'est particulièrement inutile.
0: C'est un peu coupant votre image, mais enfin bon. L'androgyne, moi je dirais plutôt l'androgyne.
1: Ça ne coupe pas beaucoup, vous savez, un ciseau dont on prend simplement une branche. Et le ciseau n'est vraiment utile que lorsque les deux branches sont associées. Et c'est la même chose, incontestablement, pour l'homme, qui ne devient lui-même qu'à partir du moment où il y a ces deux parties. Évidemment, ça ouvre un chapitre immense et sans solution absolue.
0: Oui, j'allais vous dire, bon, je joue toujours l'avocat du diable, vous le savez bien ici, cela veut-il dire, puisque Dieu nous a créés à son image et à sa ressemblance, est-ce que ça veut dire que nous avons un corps comme celui de Dieu?
1: Alors ça,
0: je vous embête un peu, mais je pose ma question.
1: Moi, je n'ai pas de réponse. Je lis simplement, il le créa à l'image de Dieu. Qu'est-ce que ça veut dire exactement? Eh bien, je ne m'avancerai pas trop, parce que je ne comprends pas au sens du terme. Comprendre, c'est faire le tour. Or, il faut faire le tour de Dieu si on veut comprendre Dieu. Donc, je n'essaierai pas de traduire dans les faits ce que veut dire « il le créa à son image », mais simplement pour essayer de voir que Dieu s'est créé un vis-à-vis, et en créant ce vis-à-vis, il s'est limité. Il ne faut jamais l'oublier. Et il a créé à l'homme, je ne dis pas quelqu'un pour le limiter, mais quelqu'un qui lui permette de se révéler à lui. Mais cette révélation, elle est quand même, dans un certain sens, une limite. Mais une limite que l'homme va accepter. Et une limite qu'il va non seulement accepter, mais souhaiter.
0: Donc on peut comprendre que dans ce corps créé par Dieu, réside Dieu.
1: Ah oui, de ce cas-là, oui, bien sûr. À la condition de ne pas faire ce qu'on appelle l'anthropomorphisme, et puis de penser que Dieu va être partout, dans tous les objets, tous les... C'est pas cela du tout. Mais il y a... D'ailleurs, l'homme ne peut exister, si on se réfère toujours au texte dont nous avons parlé, l'homme ne peut exister en tant qu'être humain que parce que Dieu a été à la base. Il créa l'homme, et on l'a dit, de la poussière de la terre. Il souffla dans ses narines une respiration de vie. S'il n'y a pas cela, il y a un cadavre, c'est tout. Il n'y a même pas un cadavre.
0: Il y a
1: une statue.
0: Il y a une statue.
1: Puisque une statue de terre, c'est tout d'ailleurs. C'est le prophète Daniel qui rappelle que l'homme va redevenir ce qu'il était auparavant et il va retourner à la poussière d'où il a été tiré. Et on sait bien que, hélas, si on procédait à une exhumation au bout d'un certain nombre d'années, eh bien, on ne trouverait plus grand-chose de l'individu qui a été enseveli dans la terre au moment de son décès.
0: Alors vous dites que l'homme est une création tout à fait spéciale, mais alors comment se fait-il que l'idée du corps dans le monde chrétien soit quelque chose qui soit devenu tabou et où tout ce qui participe du corps n'est pas très apprécié?
1: Probablement parce que on n'a pas osé aller jusqu'au bout de la pensée de Dieu. Et que on a discuté, on parle aujourd'hui plus que jamais de sexualité, et on a toujours l'impression que la sexualité, c'est condamnable. Or, la sexualité n'est pas condamnable. La sexualité, c'est le fait de se sentir différent de l'autre. C'est tout. Et le fait d'éprouver face à l'autre une sensation, ça n'est même pas encore un sentiment, mais une sensation de quelque chose d'attirance, n'est-ce pas? Et la sexualité, c'est simplement le fait pour un homme de réagir face à la femme et pour la femme de réagir face à l'homme.
0: Oui, c'est la vie qui appelle la vie.
1: Absolument, mais sans aucun caractère mauvais. Il n'y a de difficulté qu'à partir du moment où l'homme ajoute un élément de perversion.
0: Voilà, pervertit l'idée.
1: C'est toujours la même chose, parce qu'au fond, il veut s'approprier ce qu'il est, ce qu'il vient de découvrir. Il vient de découvrir quelque chose d'extraordinaire, quelqu'un d'extraordinaire, à travers l'autre qui était là en face. Et alors, il veut profiter de cette nouvelle relation et l'exploiter. Et on pourrait dire des quantités de choses qui sont parfaitement connues et sur lesquelles il est inutile de revenir, sur les problèmes liés au couple, par exemple. Il vient de se tenir à Pékin
0: un grand raout, dirions-nous, sur la condition féminine.
1: Oui, la condition féminine, les autorités chinoises ont admirablement boycotté la chose, puisqu'elles on pouvait s'y attendre dans un
0: on
1: sens.
0: S'y attendre.
1: Mais on a réuni à Pékin des gens qui n'avaient pas grand-chose à dire et qui n'influaient pas sur quoi que ce soit. Et ceux qui avaient quelque chose à dire, on les a relégués à 50 km, de manière à ce qu'ils puissent surtout ne pas communiquer.
0: Voilà. Oui.
1: N'est-ce pas ? C'était admirable au point de vue strictement politique.
0: C'est une très belle stratégie.
1: Ah oui, ça, alors, incontestablement. Mais chacun a voulu tirer quelque chose de cette rencontre. Et chacun s'est dit, heureusement que nous y étions. On ne sait pas très exactement pourquoi, d'ailleurs.
0: Vous êtes un peu dur, Raymond, parce que quand même, les femmes, on a besoin quand même encore. Les mentalités n'ont pas bougé,
1: mais
0: même en
1: un siècle. C'est pas de ça que je parle. C'est pas de ça que je parle. Je dis que ça n'a pas été payant, leur, si vous voulez, cela. Mm-hmm. Je suis d'accord que les femmes ont quelque chose à dire.
0: Ah, bon.
1: Et n'est-ce pas ?
0: Vous me rassurez.
1: Façon... Mais oui, absolument. Mais elles n'ont pas réussi à intervenir et à modifier le cours des choses.
0: Bien sûr.
1: C'est ça,
0: malheureusement,
1: surtout.
0: Oui.
1: Malheureusement, mais ça, je suis absolument d'accord.
0: Parce que, par exemple, justement, les revendications des femmes quant à la souffrance de leur corps que l'on fait dans certaines cultures ou la manière dont on les prend, entre guillemets, pour des êtres inférieurs, c'est quand même important d'en débattre,
1: mais,
0: ça.
1: Mais absolument. Hein? Absolument.
0: Là, on revient au sujet de notre émission, le corps.
1: Mais oui, mais ce corps, combien de femmes maltraitées, combien de femmes battues pour... Et pas simplement dans les peuplades primitives, mais dans les pays occidentaux, n'est-ce pas ? Mais combien qui sont vraiment martyrs, incontestablement, on peut dire le terme. Et c'est absolument scandaleux et inadmissible, n'est-ce pas ? Mais d'où cela vient-il ? Vient de cette fausse idée de supériorité que l'homme se croit avoir reçue pour régner sur l'organisme de son épouse et de ses enfants aussi bien.
0: Alors, on est arrivé aussi à une autre perversion, c'est celle, par exemple, de ceux qui se droguent, de ceux qui se font mal, qui font mal à leur corps. Mais vous savez, c'est d'une manière aussi insidieuse, parce que quelque part, quand on n'est pas heureux, on peut très bien, avec sa tête, se faire un cancer, se faire un trou dans l'estomac, et ça devient même inconscient, et on retourne cette force de vie. Au lieu de la projeter sur l'extérieur, on la retourne contre nous et on en fait une arme de mort.
1: Mais parce qu'on a oublié justement la destinée du corps. Et vous avez fait allusion, revenons-y un instant, vous avez fait allusion à la manière dont les choses se passent parfois et au sentiment qu'on éprouve face au corps dont on a l'impression qu'il faut absolument le maintenir dans des limites étroites et que tout ce qui touche au corps est prohibé. Mais ce n'est pas du tout cela. Que dit l'Écriture ? C'est toujours la référence. Eh bien, dans l'Épître aux Thessaloniciens, l'apôtre Saint Paul dit que tout ce qui est en vous, l'esprit, l'âme et le corps, soit conservé irrépréhensible. Donc, le corps est promis à la perfection. Il ne s'agit pas, nous aurons l'occasion d'y revenir lorsque nous aborderons d'autres sujets, il ne s'agit pas de détruire le corps, de l'éliminer, il s'agit d'une promotion. C'est ce que Dieu veut, dans un cadre qu'il s'agira de définir, c'est entendu. Mais le texte dit bien, votre corps, c'est un élément qui doit participer à la perfection. Dans la même ligne, toujours l'apôtre Paul, cette fois c'est dans l'Épître aux Corinthiens, première Épître aux Corinthiens, chapitre 6, l'apôtre dit « Votre corps est le temple du Saint-Esprit. » Donc nous sommes loin, mais très, très, très loin du mépris du corps. Et en aucun cas, sur la base biblique, bornons-nous à cela volontairement, en aucun cas nous n'avons le droit de dire « le corps, c'est négligeable ». Nous n'avons pas plus le droit de dire « le corps, c'est à moi ». Un auteur français, il y a quelques... C'était à la fin du siècle dernier, Victor Marguerite, avait écrit un livre qui s'intitulait « Ton corps est à toi », dans lequel il faisait en quelque sorte l'éloge de la prostitution, à la limite, parce que le corps appartenant à la femme, personne n'avait le droit de se préoccuper de ce qu'elle en faisait. On a d'autres formes, hélas, qui se sont développées de cette ligne-là. Il y a une libéralisation, entre guillemets, qui se fait par la drogue, qui se fait par la prostitution, qui se fait par l'avortement systématique, qui se fait par l'homosexualité. Et qu'est-ce que ces manifestations représentent et reflètent ? Simplement le fait qu'on ne se rend pas compte que le corps doit être sanctifié. C'est un mépris du corps qui se manifeste ainsi. Et chose beaucoup plus grave, c'est un mépris du corps des autres aussi bien. On pourrait dire et faire plusieurs émissions sur l'alcoolisme et sur les conséquences de l'alcoolisme, sur les innombrables êtres humains qui sont victimes, incontestablement, sans l'avoir voulu le moins du monde, qui sont victimes de l'alcoolisme de leurs parents. Combien d'enfants idiots, malingres, ou qui souffrent d'autres choses parce que les parents buvaient, par exemple. Et il y aurait, enfin, des exemples ne manquent pas. Ce n'est même pas notre propos de nous y étendre. D'autres le feront, aussi bien avec plus de détails. Mais signalons le fait.
0: Ça nous pose quand même la question aussi de la souffrance. Et moi, j'allais vous demander si vous ne croyez pas que le fait que certaines personnes aussi ne s'occupent pas bien de leur corps ou essayent de le détruire d'une manière même inconsciente, c'est parce qu'aussi, comme vous disiez tout à l'heure, c'est le temple du Saint-Esprit et que l'âme à l'intérieur est malade et que cette maladie de l'âme se traduit par la maladie du corps ou par des envies de destruction du corps d'une manière ou d'une autre.
1: Oui, de toute façon, il faut bien souligner que, et c'est ce qu'on appelle la médecine psychosomatique, cette médecine psychosomatique unit constamment le corps et l'élément spirituel. On a voulu parfois séparer les uns des autres et faire une sorte de diviser l'homme en tranches.
0: En tranches de saucisson.
1: N'est-ce pas ? Mais c'est absolument impossible. Chacun sait que celui qui souffre physiquement perd l'appétit. Mais chacun sait aussi que celui qui souffre moralement perd l'appétit. C'est donc toujours une réaction au niveau de l'individu corps.
0: Cela montre que quand Dieu nous a créés, il nous a aussi donné notre libre arbitre, parce que sinon il aurait fait une création parfaite. Bah, la création a été parfaite, mais je veux dire, l'homme n'aurait pas été poussé à se détruire, des fois à se mutiler ou à mutiler l'autre. C'est oui. Donc c'est l'homme qui a perverti cette image.
1: Mais oui, n'est-ce pas ? Et les textes très nombreux qu'on pourrait évoquer, j'en évoquerai un autre encore, c'est dans le psaume 139. À partir du verset 13, où le psalmiste, c'est David qui parle du corps. Et il dit, je te loue de ce que tu as fait de mon corps une œuvre si merveilleuse. Or, il est incontestable que, même en regardant les choses superficiellement, même lorsqu'on n'a pas des connaissances techniques d'un médecin, par exemple, on ne peut pas manquer de dire, le corps, c'est une merveille.
0: Ah oui, c'est...
1: Mais combien de systèmes sont capables de travailler aussi bien que le corps. Par exemple, pour prendre simplement cet exemple-là, la température interne du corps est aux environs 38 degrés.
0: 37. 38, vous commencez déjà à avoir un petit peu de fièvre.
1: Non, 38, vraiment. Je dis interne, attention. Pas la
0: température. Ben oui, non, mais j'entends bien. 37.
1: De toute façon, on ne va pas discuter
0: on
1: pour
0: va pas
1: 1
0: se
1: degré.
0: Battre. Mais déjà 38, vous commencez déjà à couver quelque chose.
1: Enfin, peu importe, que ce soit 37 ou 38, ça ne changera pas grand-chose. Ce qu'il faut constater, c'est que l'air que nous absorbons et grâce auquel les échanges gazeux peuvent se faire au niveau sanguin, cet air-là doit être à 37 degrés pour que la réaction puisse avoir lieu, que l'échange puisse avoir lieu. Or, en hiver, nous avons moins 20 degrés, par exemple, nous absorbons 10 litres d'air à peu près en une minute, eh bien, ces 10 litres d'air passent dans cette minute de moins 20 à plus 37. Oui. Vous n'avez pas aucune machine dont le rendement soit semblable.
0: C'est vrai.
1: Et personne ne s'en rend compte. Et chacun considère que c'est normal. Bon, ben oui, bon, d'accord, c'est la nature. Mais il faut aussi penser que derrière la nature, il y a quelqu'un qui l'a dotée de possibilités qui sont véritablement extraordinaires.
0: J'aimerais revenir à cette idée du corps tabou, parce qu'en fait, c'est méconnaître l'écriture. Quand on lit le Cantique des Cantiques, c'est quand même un texte qui est très, je dirais même érotique, mais érotique dans le bon sens, érotique dans l'exaltation du plaisir du corps, du plaisir saint du corps.
1: Oui, bien sûr. Parce que justement, l'auteur du Cantique des Cantiques s'est élevé au-dessus de ce que j'appellerais, si vous voulez, la matérialité. Et a considéré que c'était véritablement une marque de l'amour de Dieu que de pouvoir, à travers un corps, jouir, j'entends le terme dans le sens le plus élevé du terme, jouir vraiment des grâces que Dieu a faites. Moi, je vais plus loin, peut-être. Je considère que c'est un miracle que Dieu ait, en quelque sorte, doté l'homme de ces possibilités-là et qu'il lui ait permis d'en jouir. Et c'est quand même extraordinaire.
0: Oui, parce qu'on ne parle pas que du plaisir érotique, on parle aussi du plaisir de faire un bon repas, du plaisir de regarder un beau paysage, du plaisir d'écouter une jolie musique, du plaisir de caresser un enfant, de prendre quelqu'un dans ses bras.
1: Absolument.
0: Ce sont tous ces plaisirs-là que nous devrions essayer de retrouver dans le côté sain, dirais-je, parce que tout est tellement perverti que... on a l'impression souvent que quand on parle du corps plaisir, tout de suite on entend sexualité, érotisme. Mais il y a le plaisir des choses simples, de la vie, de la beauté de la vie, ce sont des plaisirs.
1: Oui, mais la sexualité n'est absolument pas une faute. Tout à l'heure on a souligné cela, qu'elle était au fond la réaction normale et naturelle face à l'autre et face à la beauté de l'autre. D'ailleurs, pourquoi éprouve-t-on le désir de s'habiller, finalement ? Mais simplement parce qu'au fond, le corps est tellement extraordinaire qu'on n'ose pas le montrer.
0: Ah, c'est pas mal, votre vue, votre vision. Je crois qu'il n'y a pas beaucoup de gens qui partageront votre vision parce qu'ils ont toujours des complexes et ils se trouvent toujours pas assez beaux. Mais oui, c'est intéressant.
1: Mais
0: c'est vrai.
1: Incontestablement, c'est une réaction. La pudeur, c'est quoi ? C'est justement le refus de se montrer, par crainte probablement. Vous faisiez allusion à ceux dont la plastique n'est pas absolument ce qu'ils souhaiteraient, c'est entendu. Mais ils ont quand même, sauf certains peut-être, mais ils ont quand même la pudeur de ne pas montrer ce qu'ils considèrent comme désagréable. Et je crois que ça aussi, ça fait partie de cette situation dont vous parliez tout à l'heure, n'est-ce pas, les plaisirs, entre guillemets, du corps. N'est-ce pas ? Il y a tout un élément, et il est bien évident que ce n'est pas dans le cadre de notre émission, aussi longue puisse-t-elle être, et que nous allons réussir à trancher le problème et à apporter toutes les solutions.
0: Mais il ne faut surtout pas trancher le problème, on ne va pas trancher le corps. Au contraire, on est là pour le réunifier, pour montrer que corps et esprit, c'est la même chose et qu'il faut prendre autant soin de son esprit que de son corps et de son corps.
1: Non, ce n'est pas la même chose.
0: Non, mais je veux dire, ça va dans le même sens.
1: Ah oui.
0: Voilà, c'est ça que je voulais dire.
1: Là, on est d'accord. Oui. Ça va dans le même sens. Oui. Et ça doit toujours aller dans le même sens. On ne peut pas séparer l'un et l'autre. Que tout ce qui est en vous, dit Paul, on l'a cité, l'esprit, l'âme et le corps soient conservés irrépréhensibles. C'est une perfection qui doit se poursuivre, en somme, dans la trilogie de l'être humain. Et ce n'est que comme cela qu'elle pourra être à la perfection.
0: N'importe comment, le corps sans l'esprit ne peut rien, et l'esprit sans un corps pour s'incarner ne peut rien. Donc ils ont intérêt à bien s'entendre et à se donner la main pour œuvrer dans le même sens, pour œuvrer dans le sens de la vie.
1: Mais de toute façon, ils ne peuvent pas ne pas faire cela.
0: Ils n'ont pas le choix.
1: S'ils ne le font pas, c'est la mort. Et justement, la mort, c'est quoi? Eh bien, juste, c'est la mort. C'est le fait de ne pas avoir de créateur, de ne pas avoir de répondant, de ne pas avoir d'autres.
0: Oui, mais dans le quotidien, ça peut tout à fait se faire. Je veux dire, par exemple, là, quand une réalité est très difficile à vivre, il y a certaines personnes qui ont la faculté d'être uniquement dans le mental, de se mettre dans le mental, de vivre dans une illusion, et en fait de ne pas habiter leur corps. Si bien que le corps, il se venge, et d'une certaine manière, il va appeler au secours, il va faire des maladies, des petites maladies, des petits symptômes au début, et puis ensuite des grosses maladies pour dire « Oh, attention, je suis là ».
1: Et puis donc, ça se termine comment?
0: Ça se termine mal, ça se termine par une grande maladie. Ben oui. Mais il y a tellement de monde qui ne vivent que dans leur tête, parce que nous sommes devenus trop mentaux et que le corps s'est devenu tellement accessoire ou uniquement un objet de déviation. Donc c'est là qu'il faudrait peut-être dire, attention, corps-esprit, même combat, je dirais.
1: C'est ce que nous essayons de faire.
0: Et puis on arrive au terme de l'émission, donc est-ce que vous croyez qu'on a réussi? Mais c'est QFD?
1: J'espère que quelques-uns auront peut-être pris une des pistes et puis continueront en faisant l'expérience qui ne peut qu'être une expérience personnelle.
0: Alors prenez soin de votre corps.
1: Absolument.
0: Merci. Au revoir.

Eh bien voilà, il est temps de nous séparer maintenant. C'était « À quoi ça sert ?», une émission conçue et réalisée par Michel Huguet avec Raymond Meyer, pasteur. Je vous remercie de votre attention et de votre amitié et à très bientôt, j'espère. Au revoir.

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Chers amis, bonjour. Je ne sais pas si vous avez le plaisir de connaître la pianiste Katia Bougnatichvili. Peut-être que le nom de Renaud Capuçon, violoniste, vous dit davantage. Eh bien, écoutez, voilà, on va faire connaissance avec ce couple d'artistes réunis par Martha Argerich. C'est comme cela qu'ils se sont rencontrés en Suisse lors d'un festival. Et puis, depuis, eh bien, ils ont fait pas mal de concerts ensemble. Et puis, ce disque consacré à de la musique française, César Franck, et puis aussi de la musique qui n'est pas française et que plus nordique, puisqu'il s'agit d'Edward Grieg et puis d'Europe centrale avec Antonín Dvořák. Ce disque, donc, dont nous allons entendre intégralement aujourd'hui la très belle sonate pour violon et piano de César Franck. Alors, les trois œuvres de ce disque ont été écrites pratiquement à la même époque, les années 86-87. Nous sommes bien sûr au 19e siècle et ils ont en commun d'être donc de la musique riche, puissante, très belle, romantique en tout cas. La sonate de César Franck, c'est vraiment une pièce incontournable du dernier romantisme français, puisque c'est après cette période-là, et déjà même, je dirais, au cours de cette période, qu'on commence à entendre la musique aussi de Gabriel Fauré, puis plus tard ce sera Debussy, Ravel, donc on va petit à petit vers autre chose, et il y a bien sûr dans la musique de César Franck déjà une anticipation de certaines harmonies, de certaines certaine manière d'écrire la musique. Enfin, je suis allé un petit peu vite en besogne, certainement. Alors voilà, César Franck, lui, fait partie de ces rares compositeurs qui écrivent les derniers chefs-d'œuvre à la dernière partie. Alors César Franck, lui, fait partie de ces rares compositeurs qui donnent naissance à leurs œuvres les plus réussies sur le tard, vers la fin de sa vie. J'allais dire que c'est compréhensible. Plus on avance en âge, plus on a de la maturité, du génie. Mais enfin, c'est pas tout le monde. Et c'est le cas, en tout cas, de César Franck. On lui doit beaucoup, beaucoup de grands chefs-d'œuvre symphoniques ou de musique de chambre, musique pour piano aussi, tout seul, musique aussi d'orgue. Alors voilà, une très, très, très belle sonate qui réunit ces deux grands artistes. Renaud Capuçon, violon, Katia Bougnatichvili au piano, que nous allons sans plus tarder retrouver dans les quatre mouvements de cette sonate en La majeur pour violon et piano. Allegretto ben moderato, allegro. Alors là, le troisième mouvement est un petit peu plus complexe parce qu'il y a différentes plages qui se succèdent, un récitatif fantaisie, puis ensuite c'est un peu plus modéré, un petit peu plus lent, et puis on revient au tempo initial. Et pour terminer cette sonate, un allegretto con mosso. C'est un disque errato.

Très belle prise de son, magnifique disque consacré à de la musique pour violon et piano, comme ce que nous venons d'entendre dans le cas de la sonate en la majeure de César Franck. Il y a aussi dans cet enregistrement une très belle sonate pour violon et piano, la numéro 3, opus 45 de Grieg, et puis des pièces romantiques dont nous allons d'ailleurs écouter la toute dernière de cet enregistrement, parce qu'elles ne sont pas toutes là, extraites de l'opus 75 de Dvorak, les pièces romantiques. Nous allons écouter le Larghetto, donc c'est une des quatre pièces que Renaud Capuçon, violon, et Katia Buniatichvili, piano, ont ajoutées à ce programme essentiellement construit autour de César Franck et d'Edvard Grieg.

Nous venons d'entendre, toujours dans ce même album, magnifique album Erato, qui réunit le violoniste Renaud Capuçon et la pianiste Katia Bouniatichvili, le Larghetto, extrait des quatre pièces romantiques, eux-mêmes ce ne sont que des extraits des pièces romantiques opus 75, d'Antonin Dvorak. Voilà un disque Erato qui nous a réunis, pas seulement les artistes, mais nous aussi, dans cette émission Mi bémol aujourd'hui. Merci d'avoir été à l'écoute de cette émission. Je vous retrouve, quant à moi, la semaine prochaine pour d'autres musiques, pour d'autres actualités du CD classique et pas seulement du CD. Au revoir, à très très bientôt, chers amis.

Bienvenue à tous dans notre émission 15 minutes de grâce et de vérité. Quel privilège, quelle joie d'être à nouveau ensemble. Sans plus tarder, allons célébrer le nom de Jésus.

0: Amen. Très bonne écoute à vous.
1: Bonjour et bienvenue dans ce nouveau numéro de 15 minutes de grâce et de vérité. Merci beaucoup, Maëva, pour ce moment de louange. Ben voilà, mes frères et sœurs, mes amis, on se retrouve encore autour de la parole de Dieu. On va continuer de parler de la foi, au sujet de la foi. Et on va parler sur le reniement de la foi. Vous savez, on a parlé du bon combat de la foi, mais il y a aussi dans la parole de Dieu ce qu'on appelle l'apostasie, le reniement de la foi. On va voir quelques versets, quelques passages pour vous faire comprendre que la foi chrétienne, ce n'est pas un acquis. Jésus dit « Celui qui persévérera jusqu'à la fin sera sauvé ». Il faut persévérer jusqu'à la fin. On a la vie éternelle par la foi. On est sauvé en espérance, mais il faut garder la foi et terminer la course. Et je veux qu'on puisse vraiment se tourner vers la parole de Dieu, si possible. Dans Matthieu 24, le verset 5, nous dit « Car plusieurs viendront sous mon nom en disant « C'est moi qui suis le Christ » et ceux diront beaucoup de gens. » Et là, nous savons que ce chapitre parle des événements des derniers temps, les prophéties, hein, ce qui va se passer à la fin. Et il y a aussi le verset 11 qui nous dit « Plusieurs faux prophètes s'élèveront et séduiront beaucoup de gens. Et en raison des progrès de l'iniquité, l'amour du plus grand nombre se refroidira. » Amen. « Mais celui qui persévérera jusqu'à la fin sera sauvé. » Donc, on comprend comment dans les derniers temps, il y aura les faux prophètes, les séducteurs, les faux christs, les antichrists. Hein? Et donc, c'est pourquoi il nous dit que le péché va s'accroître, l'iniquité, et l'amour du plus grand nombre se refroidira. Ça nous parle des chrétiens. Et beaucoup succomberont à la foi, quelque part il est écrit. Donc, ce sont des avertissements pour nous faire comprendre que, ben, il faut veiller. Veiller sur notre vie spirituelle, notre marche chrétienne, notre communion avec le Seigneur, l'état de notre cœur, parce que personne n'est trop fort, personne n'est à l'abri. On peut être bien aujourd'hui, on peut être zélé aujourd'hui, on peut vouloir servir le Seigneur, mais il faut être vigilant et veillé. Comme Paul dit, que celui qui croit être debout prenne garde de tomber. Et on a vu beaucoup, même dans la parole de Dieu, on a vu des gens qui, des collègues, collaborateurs de Paul, qui avaient abandonné Paul, hein, et beaucoup, dans une certaine circonstance, l'avaient abandonné. Donc ça arrive, et de nos jours, on a vu beaucoup de chrétiens rétrograder et abandonner la foi. Et dans 1 Thessaloniciens, le chapitre 2, le verset 3, je remets qu'on puisse lire cela. Et c'est important de voir ce passage ensemble. 1 Thessaloniciens, petit moment, on va trouver ce verset dans un moment. C'est, oui, 1 Thessaloniciens, chapitre 2, le verset 3, attends, je crois qu'il y a une petite erreur, c'est 2, deuxième épître de Paul aux Thessaloniciens, chapitre 2, verset 3, c'est pas premier, c'est bon, d'accord? On rectifie, il dit, verset 3, que personne ne vous séduise d'aucune manière, car il faut qu'auparavant l'apostasie soit arrivée et que se révèle l'homme impie, fils de la perdition. Donc là, on voit ce mot l'apostasie. L'apostasie signifie l'éloignement de la foi et l'abandon de la foi. Et comment? Quand il y aura

Il y a un temps déjà, hein, on le sait. Et quand on voit ce qui se passe autour de nous, on réalise comment, il dit, quelques-uns abandonneront la foi pour s'attacher à des esprits séducteurs et à des doctrines de démons. C'est incroyable, ça peut nous choquer, mais les chrétiens vont s'attacher à des doctrines de démons. Ils vont enseigner des doctrines. Je ne sais pas si on entend déjà les doctrines qui met l'accent sur le diable, sur les démons. La délivrance des chrétiens des démons. On passe notre temps à plus ou moins tout faire. On dirait notre prédication, notre partage, notre ministère, ça tourne autour de la délivrance, des démons, du diable. On a magnifié le diable, mais les apôtres ont magnifié le Seigneur. Ils ont glorifié le Seigneur. Le Saint-Esprit a été donné pour glorifier Jésus. L'emphase, c'est le Seigneur, le Fils de Dieu. C'est ça que les apôtres ont emmené. Paul a dit, je vais poser le fondement, Jésus-Christ, et personne ne peut poser un autre fondement qui a été posé, Jésus-Christ. Amen. C'est pourquoi les apôtres ont annoncé, proclamé Jésus-Christ, sa mort, son ensevelissement, sa résurrection, son ascension, son retour. Et tout l'évangile tourne autour de cela. La croix de Jésus, l'œuvre du salut, le sacrifice de la croix. C'est pourquoi il faut faire attention. Aujourd'hui, on a des esprits séducteurs. Le diable est un séducteur, il va séduire. Comment il va séduire? Il va utiliser la parole de Dieu. Il ne va pas étudier quelque chose qui est en dehors de la parole de Dieu. Il va prendre les versets, les passages. Et il y a des chrétiens, bien sûr les leaders, qui utilisent des passages et des versets pour faire toutes sortes de doctrines. Des doctrines des démons, des esprits séducteurs. Peut-être on est choqué, mais c'est une réalité. Cela se passe comme ça. Dans 1 Jean chapitre 4, nous allons voir ce verset qui s'est confirmé. C'est le même esprit et c'est le même message que le Seigneur est en train de vouloir dire aux chrétiens pour les avertir et pour les protéger. 1 Jean chapitre 4 verset 1er, bien-aimés, n'ajoutez pas foi à tout esprit. Ne vous fiez pas à tout esprit, mais éprouvez les esprits pour savoir s'ils sont de Dieu, car plusieurs faux prophètes sont venus dans le monde. Amen. Donc on voit comment ça revient encore, comment les esprits séducteurs. Et comment il y aura toutes sortes de choses qui vont venir, des faux prophètes, et il faut être vigilant, éveillé. Souvent, quand on parle des faux prophètes, on pense à peut-être de façon un peu, comment dirais-je, un peu extérieure. On va voir un faux prophète venir comme ça, mais il n'y aura pas aucun faux prophète qui va venir pour faire comprendre qu'il est un faux prophète. Il va venir comme un vrai prophète, mais avec un esprit de séduction. Un esprit séducteur, pour utiliser même la parole de Dieu. Et l'apôtre nous dit, éprouvez les esprits. Éprouvez les esprits, n'ajoutez pas foi à tout esprit. Et pas tout ce qu'on entend, on peut dire amen, et sauter de joie, et accueillir. La faiblesse un peu des chrétiens aujourd'hui, c'est d'avaler tout ce qu'on entend, de croire tout ce qu'on entend, et d'accepter tout ce qu'on entend. Et c'est un peu dommage qu'on avale tout sans réaliser il y a des choses qui viennent de la part de l'ennemi et de la part des hommes, la sagesse des hommes, les techniques, la philosophie humaine. C'est pourquoi on dit toujours, il faut retourner vers les apôtres, vers l'enseignement des apôtres, vers le message de Jésus-Christ. Donc c'est pourquoi il faut faire attention, éveiller. Dans 1 Timothée chapitre 1er, on va peut-être terminer avec ces versets, nous Paul. C'est quelque chose d'important de comprendre. Ce n'est pas pour essayer d'intimider les chrétiens, ainsi de suite, mais c'est pour leur faire comprendre quelque chose de très important. Dans 1 Timothée chapitre 1er, le verset 18 rapidement. La recommandation que je t'adresse, Timothée, mon enfant, selon les prophéties faites à ton sujet, c'est que d'après elle, tu combattes le bon combat. Ça revient encore, on combat le bon combat. En gardant la foi et une bonne conscience. C'est important qu'on ait une bonne conscience, une foi saine. En gardant la foi, cette conscience, quelques-uns l'ont abandonnée. Et ont ainsi fait naufrage en ce qui concerne la foi. Donc la possibilité d'abandonner la foi et de, encore une fois, faire naufrage à la foi est possible. C'est pourquoi

0: faut veiller à cela. Un dernier verset, 1 Timothée, chapitre 6, verset 21. Quelques-uns, pour en avoir fait profession, ont, en ce qui concerne la foi, manqué le but. Amen. Donc, on voit ces versets, ces passages. Peut-être qu'on ne réalise pas quand on lit, on passe là-dessus. Peut-être qu'on ne voit même pas cela. Hein, on n'entend pas grand-chose là-dessus beaucoup de fois. Mais il dit que certains, ils ont manqué la foi. Le chrétien fait un naufrage à la foi. Vous savez qu'un navire fait naufrage, c'est la perte, c'est la destruction. C'est pas vrai. Bah, ça s'éclate hein, dans la mer, hein, comme le Titanic, se casse en deux. Hein. Naufrage de la foi existe. L'abandon de la foi existe. Le reniement de la foi existe. On peut dire, j'aime le Seigneur, j'aime l'Église, hein, je suis déterminé, etc. Mais au fil des temps, des années, et si les chrétiens ne restent pas sur ce fondement dans le vrai évangile, sur l'enseignement des apôtres, il y a beaucoup de risques d'être séduits par les faux docteurs, par les faux prophètes. C'est pourquoi il faut être ouvert, entendre ce que Dieu a besoin de nous dire et retourner vers les Écritures. Amen. Alléluia. Voilà mes frères et sœurs bien-aimés, j'espère que pendant ces quelques minutes, on a pu recevoir quelque chose qui nous aide dans notre marche chrétienne. On vous donne rendez-vous pour une prochaine session. Que Dieu vous bénisse et à très bientôt.
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1: À l'ère des images modifiées et des fake news, l'une des vertus les plus recherchées est l'authenticité. Nous avons tous soif de vérité, de sincérité. Et dans notre vie de croyant, ça veut dire vivre sa foi d'une manière authentique, sans faux semblant. Mais que faire quand notre foi, justement, semble devenir tiède? Quand on n'a plus ni envie d'aller à l'église, ni d'ouvrir la Bible, ni même de prier. Bienvenue à toutes et à tous dans cette émission qui est consacrée aujourd'hui à nos états d'âme, si je peux dire ça comme ça. Les moments où le désir de prier, le désir peut-être d'aller à l'église, le désir de lire la Bible, le désir d'avoir une relation avec Dieu nous a quittés. Qu'est-ce que l'on fait? Qu'est-ce que l'on vit? Comment est-ce qu'on peut retrouver ce goût? Je vais en parler avec mon invité qui n'est pas un invité, qui est mon collègue Patrick. Bonjour Patrick.
2: Bonjour Rémi.
1: Alors aujourd'hui, on va parler de cette problématique que probablement la plupart des croyants ont connue à un moment ou à un autre. On peut être à certains moments tout feu, tout flamme, ardent. Et puis, au gré des circonstances, au gré de notre nature humaine, à un moment, c'est comme si le feu s'éteignait et puis on n'a plus envie de vivre cette vie avec Dieu. Qu'est-ce qu'on peut dire, Patrick, des raisons qui peuvent nous amener à ça?
2: Ben, premièrement, avant peut-être d'aborder les raisons, ce serait de donner à nos auditeurs, auditrices, l'information suivante, peut-être qu'ils la possèdent déjà, mais cette idée de ne plus avoir envie d'eux, faut surtout pas se culpabiliser parce que d'un point de vue biblique, c'est notre état de facto. C'est notre état naturel. Puis, je pense que s'il y a quelqu'un dans la Bible qui comprenait cet état d'âme, comme tu l'as dit d'entrée de jeu, c'est Paul. Et Paul, quand il a pris la plume et il a décidé de commencer à écrire ses lettres aux églises, ben entre autres, quand il a écrit aux chrétiens de Rome, puis si tu me permets,
1: on va aller dans l'Épître aux
2: Romains. Je veux dire, tant qu'à l'émission, il est écrit, on est aussi bien d'ouvrir la Bible,
1: de lire le texte,
2: d'entrée de jeu.
1: En fait, tu es en train de nous donner une raison, parce que c'est pas forcément une raison, c'est peut-être la raison fondamentale pour laquelle ça nous arrive, en fait. Et on va lire le texte ensemble.
2: Ouais, ben la raison fondamentale, je pense que c'est multifactoriel, mais le fait que c'est notre état naturel, du fait qu'on a vécu une séparation avec Dieu, c'est certainement pas aidant. Mm-hmm. Mais une fois qu'on a fait l'expérience de Dieu, après ça, ne plus avoir envie, ben là, on pourrait parler de d'autres raisons et je pense qu'on va en parler de d'autres raisons.
1: Allons-y dans Romains chapitre 7.
2: Oui, Romains, l'Épître de Paul à l'Église de Rome, chapitre 7. Si ma mémoire est bonne, on devrait être au verset 18. Et même peut-être un peu avant ou un peu après, là, Paul est... J'essaie de m'imaginer comment il devait se sentir quand il a écrit ça. On recule au verset 15 et je vais me permettre de lire un peu plus parce que ça révèle la nature du problème. Et donc, nous lisons. « Car je ne sais pas ce que je fais, je ne fais point ce que je veux et je fais ce que je hais. » Or, si je fais ce que je ne veux pas, je reconnais par là que la loi est bonne. Et maintenant, ce n'est plus moi qui le fais, mais c'est le péché qui habite en moi. Ce qui est bon, je le sais, n'habite pas en moi, c'est-à-dire dans ma chair. J'ai la volonté, mais non le pouvoir de faire le bien. Car je ne fais pas le bien que je veux, et je fais le mal que je ne veux pas. Et donc, je vais m'arrêter ici, là, c'est comme Paul qui est dans tous ses états puis il se dit, voyons, il y a quelque chose qui marche pas là. J'ai rencontré Dieu, j'ai fait l'expérience de Dieu puis tout à coup, j'ai l'impression qu'en dedans de moi là, ça.
1: Il y a combat.
2: Ouais, il y a combat. Ouais. Mm-hmm. Il y a combat d'une intensité au point où est-ce que Paul a vraiment l'impression d'être en dichotomie avec lui-même puis aussi à couteau tiré, permets-moi l'expression, avec ce que Dieu veut pour lui et ce qu'il sait être la volonté de Dieu pour lui, tellement qu'à un moment donné, il dit, coudonc, est-ce qu'il y a quelqu'un qui va me délivrer de ce corps? Parce que ça fonctionne pas.
1: Et quand il parle de la chair, tu as lu le texte et au verset 18, il dit, le bien n'habite pas en moi, c'est-à-dire dans ma chair. Dans ma traduction, ils disent, c'est-à-dire dans ma nature propre. Hein, on s'entend que quand il dit dans la chair, il veut dire notre nature profonde. Du fait que nous sommes des enfants d'Adam et Ève, il y a en nous ce combat dont tu parlais. D'ailleurs, c'est intéressant parce qu'au départ, quand Dieu vient vers l'homme et la femme, il leur dit, il va y avoir un combat entre toi et le serpent. Et on sait qui est le serpent. Donc, dans notre nature humaine, ce que tu dis, Patrick, puis je crois que c'est vraiment important, il ne faut pas qu'on soit surpris qu'à certains moments, on n'est pas le goût de prier, on n'est pas envie d'aller à l'église, on n'est pas le désir d'ouvrir ce livre, parce qu'effectivement, en nous, il y a cette double nature. Et quand notre nature propre, pour reprendre l'expression, prend le dessus, effectivement, on n'est plus attiré par les choses spirituelles.
2: Oui, et c'est important de le contextualiser. On parle de choses spirituelles. J'essaie de me mettre à la place des gens qui nous écoutent à la maison, qui se disent, mais voyons donc, ça sort de où tout ça? Avant de faire l'expérience de la nouvelle naissance, l'influence de Dieu, elle est externe. Donc, l'Esprit de Dieu travaille extérieur à l'individu pour l'attirer au point où il souhaite d'une façon ou d'une autre, s'en remettre à Dieu. Mais s'en remettre à Dieu, ça sous-entend cette expérience de nouvelle naissance où Dieu, par son esprit, vient habiter l'être humain.
1: Mettre en nous de nouvelles pensées, de nouveaux désirs.
2: Un nouveau cœur, comme nous dit le texte biblique tiré du livre d'Ézéchiel. Et là, cette idée que Dieu habite en nous. En tout cas, moi, je peux juste parler de mon expérience. Parce qu'en fait, on lit le texte. On fréquente une communauté religieuse, on reçoit de l'enseignement, puis ensuite, ça devient expérientiel. Dans mon cas, j'ai l'impression que la présence de Dieu en dedans de moi, puis je sais pas si je l'explique de la bonne façon, hésite surtout pas à me corriger, Rémi.
1: Je t'écoute.
2: J'ai l'impression des fois que c'est comme une espèce de vase qui peut par moment être bien rempli au point de déborder, puis à un moment donné, oups, le vase commence à se vider au point où est-ce qu'à un moment donné, on est à sec. Et moi, là, dépendamment de la présence de Dieu en moi, que j'autorise...
1: Oui, parce que c'est une question de choix malgré tout.
2: Oui, parce
1: conscient ou inconscient.
2: Oui, Dieu, il s'impose pas, là. La journée où je dis à Dieu, regarde, là, non, là, je te ferme mon cœur, je me tourne le dos, est-ce que Dieu va cesser de me solliciter?
1: Solliciter?
2: Ben non, parce que, bon, c'est l'amour de Dieu nous presse et Dieu nous pourchasse. Mais ça, là, ça a une incidence sur mon désir de vivre mon christianisme.
1: Alors, on va repartir du point de départ. On disait, quand j'ai pas envie de prier. Quand j'ai pas envie de prier, première chose qu'on vient de dire, je prends conscience que le fait que je n'ai pas ce désir, cette envie de prier, c'est lié à ma nature humaine dans laquelle il y a ce combat et peut-être que je suis à sec, comme tu disais il y a un instant. Maintenant, quand je suis là, si je prends conscience que c'est ça, quelle va être ma démarche? Parce que je veux pas rester là. Je voudrais pouvoir raccrocher, reconnecter avec Dieu.
2: Donc là, je veux juste faire le point là-dessus, Rémi. C'est très important là parce qu'on a peut-être des auditeurs, auditrices qui nous écoutent. Ils disent, bon, un autre chrétien là qui va nous présenter une religion qui est basée sur ses états d'âme, c'est-à-dire ses émotions qui partent au gré des vents. C'est pas ça du tout. C'est pas ça du tout, parce que si on se fie à ce que Paul écrit aux chrétiens à Rome, là, ce combat intérieur spirituel, là, ça n'a rien à voir avec notre émotion. Moi, c'est pas parce que je suis maussade, triste, découragé, dépressif, que ça me tente pas de lire ma Bible, ça me tente pas d'aller à l'église. C'est vraiment parce qu'il y a de quoi en moi, là, qui est manquant, au point où est-ce que j'ai comme plus le goût, puis plus le goût au point où est-ce que ça me tente pas du tout. Et ça, pour moi, c'est intimement lié à la présence de Dieu en moi par son esprit, puis à ma capacité de devenir abandonné en totalité au projet de Dieu pour ma vie. Vraiment un abandon à 100%. En prendre conscience, c'est la première étape. Et ça, c'est déjà bon signe, là.
1: Oui, parce qu'à ce moment-là, on n'a peut-être pas encore le désir de prier, mais on se rend compte que au plus profond de nous-mêmes, on veut reconnecter.
2: Puis c'est bon signe parce que Jésus, en a parlé. Jésus a dit, ben moi, je suis venu pour ceux qui étaient malades.
1: Les malades.
2: Parce que ceux qui sont bien, eux autres, c'est quoi leur problème? Ben, en fait, c'est qu'ils sont malades, ils pensent qu'ils sont bien, puis finalement,
3: ils se
2: disent qu'ils n'ont pas besoin de médecin. Mais Jésus, il dit, non, non, si vous reconnaissez que spirituellement, vous êtes brisé, ben là, vous reconnaissez votre maladie, puis vous reconnaissez que moi, en qualité de médecin, je suis capable de vous aider. Et ça, c'est très important. Là, la solution, parce qu'on peut pas rester là-dedans. C'est souffrant rester là-dedans, là. C'est puis Paul en parle, c'est souffrant, on veut être délivré de ça. On veut, on a la volonté, il dit, mais on n'a pas le pouvoir.
3: C'est le pouvoir, c'est
2: imagine-toi,
3: ça.
2: Là, c'est souffrant, ça. Tu veux te sortir de ta problématique, mais t'as pas le pouvoir.
3: Comme un alcoolique qui sent qu'il est, il faut qu'il s'en sorte, mais il y arrive pas.
2: Psaume 51.
3: On va dans le psaume 51.
2: Puis là, évidemment, érudit de la Bible que tu es, Rémi, tu sais exactement où est-ce qu'on s'en va avec ce texte-là.
3: Psaume 51, c'est la confession du roi David, de son péché envers Dieu.
2: Puis dans...
3: et son cri, justement, vers Dieu pour qu'il change son cœur.
2: Et c'est là que je pense qu'on a une clé qui nous permet de comprendre quand qu'on n'a plus envie, là. Mm-hmm. Quand qu'on n'a plus envie, mais en même temps, on sait que où est-ce qu'on est, c'est pas là qu'on va être bien. Dans cette situation-là, on est éloigné de Dieu, on se sent séparé de Dieu. Et ce sont tous des mauvaises perceptions, là. Dieu nous a pas abandonnés, Dieu nous a pas rejetés. Dieu est pas en train de nous passer là dans le tordeur. C'est nous qui avons créé cette situation, mais David l'adresse. Et puis
3: quel passage tu veux lire? Le verset 12 par là ou?
2: Entre autres, on peut regarder les versets 9. On peut regarder le verset 12. On peut regarder aussi le verset 13 et 14, donc je vais les lire.
3: Oui.
2: Bon, verset 9, David parle de « Purifie-moi avec l'hyssope et je serai pur, lave-moi et je serai plus blanc que la neige. Ô Dieu, crée en moi un cœur pur, renouvelle en moi un esprit bien disposé. » Verset 13, « Ne me rejette pas loin de ta face, ne me retire pas ton esprit saint. » Rends-moi la joie de ton salut et qu'un esprit de bonne volonté me soutienne.
3: Donc, l'idée essentielle ici, c'est que quand on sent que le désir de prier, le désir de lire la parole de Dieu, le désir de fréquenter d'autres chrétiens, le désir d'être connecté avec Dieu a tendance à s'évanouir, il faut crier. Il faut crier vers Dieu.
2: Et ce qui est particulier là-dedans, et je ris pour pas en pleurer, c'est que, comme toi, j'ai la chance de côtoyer d'autres chrétiens, puis des fois, on parle de nos défis, nos vulnérabilités. Et là, j'ai affaire à un jeune homme qui me dit, ben écoute, je vais à l'église, je chante, je prie, j'écoute le sermon, je fais des activités communautaires, mais je sens qu'il manque de quoi. Ben, je dis, il manque quoi? Ben, je me sens pas connecté avec Dieu. Et là, la question qui semble complètement absurde. Oui, mais t'en as-tu parlé à Dieu de ça? Mm-hmm. Et la réponse, c'est, ben, non.
3: Autrement dit, il essayait, le jeune homme en question, de produire en lui-même une sorte de renouveau spirituel.
2: Oubliez ça. C'est voué à l'échec. C'est voué à l'échec. Vous perdez votre temps, vous mettez de l'énergie à mauvaise place. Vouloir chanter d'un bon cœur des louanges à Dieu, vouloir lire la Bible avec de l'intérêt, avec une passion soutenue, vouloir aimer son prochain comme soi-même et d'un amour authentique. Voyons donc, là, allez pas vous leurrer, là. Si vous lisez les Écritures, tout ça est le fruit, et David le plaît, David en parle dans le psaume 51, il dit, retire-moi pas ton esprit. C'est le fait que l'Esprit de Dieu habite en nous.
3: Et que Dieu crée en nous, hein, le verbe
2: ça,
3: est fort.
2: Ça va plus loin que ça. Paul, il persiste, il signe, et là, il va écrire un autre lettre aux Philippiens. On peut aller voir, là, dans Philippiens, chapitre 2, verset 13. Et ça, pour moi, c'est... Là, je sais que j'ai déjà dit qu'il y avait une clé, mais on peut-tu parler d'un trousseau de clés? Un trousseau de clés qui nous aide dans notre croissance spirituelle. Un autre clé, c'est Philippiens, et si tu pourrais lire, Philippiens chapitre 2, verset 13.
3: Philippiens, épître de Paul aux Philippiens, chapitre 2, verset 13. dans ma version ici. En effet, c'est Dieu qui produit en vous le vouloir et le faire pour son projet bienveillant.
2: Bon, ta version est intéressante. Je veux pas comparer les versions, juste l'impression que la mienne est peut-être un peu mieux. Dans ma version, c'est écrit « Car c'est Dieu qui produit en vous le vouloir et le faire selon son bon plaisir. » Mais là, si quelqu'un nous écoute aujourd'hui puis n'est pas encouragé par ça, honnêtement, Rémi, je sais pas par où commencer puis je sais plus quoi dire. Parce que dans une espèce de situation où est-ce qu'on est en détresse spirituelle, un passage à sec spirituel, puis on est en perte de désir de faire quoi que ce soit pour Dieu, Paul il dit, écoutez là, je comprends votre situation, je l'ai vécu, je l'ai ressenti profondément là, jusque dans la moelle de mes os, mais je vous dis une chose, Dieu est tellement bon, Dieu est tellement aimant, qu'il est prêt à créer en vous, pas juste le vouloir, il est prêt à créer en vous le faire selon son bon plaisir. Puis tu l'as dit tantôt, Rémi, ça prend un cri du cœur.
3: Mm-hmm. Oui, parce que, tu vois, quand on dit que Dieu crée en nous le vouloir et le faire, on pourrait presque trouver qu'il y a une contradiction dans le sens où on sait que Dieu ne peut pas, que Dieu respecte notre choix, notre volonté. On pourrait dire, oui, merci, c'est lui qui crée le vouloir, c'est plus moi qui choisis. Mais en fait, c'est pas ça. C'est que, au plus profond de moi, mon choix, c'est de vivre avec Dieu, c'est de prendre du temps dans la prière, c'est de lire sa parole. Mais il y a ma nature humaine. Et c'est là que le cri prend tout son sens. C'est-à-dire, je veux, mais je veux pas tellement que ça puisse se réaliser. Donc, il faut que ce soit toi qui vienne encore mettre en moi une nouvelle volonté. Et c'est toi qui... Et je vais donner un exemple concret, Patrick. Il m'arrive, et je pense que j'ai déjà dit dans une émission, il m'arrive certains matins de me lever, et puis moi j'ai l'habitude, comme probablement tu l'as aussi, de prendre chaque matin un moment pour lire la Bible, pour prier, pour parler avec Dieu. Et certains matins, je me lance dans la lecture de la Bible, je me lance dans la prière avec une grande joie, une rencontre avec Dieu. Puis certains matins, c'est pas le cas. Certains matins, à cause de ma nature humaine, qui est celle de tout le monde, je me réveille et puis j'ai en tête d'autres choses, des projets, des choses à faire, etc. Et je sais que si je ne prends pas ce moment avec Dieu, ben ma journée, elle va être complètement différente. Donc à ce moment-là, la seule chose que je peux faire, c'est me mettre à genoux et crier à Dieu en disant « Seigneur, tu sais que ce matin, j'ai envie de faire autre chose. » C'est que ce matin, j'ai pas le goût de te prier, j'ai pas le goût de prendre ta parole, mais s'il te plaît, mets ça dans mon cœur parce que je veux passer par ce chemin-là. Je sais que c'est le seul chemin. Et le miracle, c'est que Dieu le fait. Et je pense que tu peux le témoigner comme moi que quand on crie vers Dieu en lui disant qu'on n'a pas envie de prier, qu'on n'a pas envie de lire la Bible, mais lui, à ce moment-là, par son esprit, il le produit en nous. Et je me souviens que certains des moments les plus beaux que j'ai vécu avec Dieu ont commencé par ce cri, je n'ai pas envie de te prier.
2: Rémi, demande-moi à quel moment je suis le plus malheureux.
3: Ah, Patrick, quand es-tu le plus malheureux?
2: J'étais malheureux quand je ne connaissais pas Christ, mais je ne connaissais pas l'étendue de qu'est-ce que ça voulait dire que d'être malheureux. Mais nécessairement, je n'étais pas bien sans Dieu dans ma vie. Quand j'ai inclus Dieu dans ma vie, j'ai goûté à ce que je peux appeler le vrai bonheur, la vraie paix. Mais j'ai remarqué qu'il y avait une intensité à découvrir là-dedans. Et ça, c'est très important parce que au final, cette joie de vivre qui vient de Dieu, cette paix qui vient de Dieu, ce désir de faire la volonté de Dieu, c'est seulement possible dans la mesure où on accepte une transaction en totalité. C'est-à-dire Dieu se donne par Christ à nous à 100%.
3: Totalement.
2: Et lui, il attend en retour rien de moins que une transaction à 100% que je dise à Dieu, écoute, viens et habite dans mon cœur, dans ta plénitude et dans ta totalité. Et quand je le vis, et des fois, je parle de ça avec des amis, ils me disent, ouais, mais c'est donc bien bizarre, c'est comme si un étranger vient vivre dans toi puis fait sa volonté. Non, quand Dieu vient en nous par son esprit et sa volonté se manifeste en nous, c'est tellement en symbiose que ses pensées deviennent nos pensées, sa volonté devient notre volonté. Puis on a vraiment le sentiment que en exerçant la volonté de Dieu, on est tout simplement en train de faire notre propre volonté.
3: On est toujours
2: volonté.
3: Acteur, mais, oui. mais sous l'influence
2: oui.
3: de l'Esprit.
2: Puis on
3: de Dieu.
2: Sent bien. On sent bien pas au niveau des émotions, c'est pas de ça.
3: C'est plus profond.
2: Oui, c'est plus profond. C'est un état d'âme profond où on se dit, waouh, je suis vraiment sur mon X. Je suis vraiment ancré en Dieu. Dieu est en moi, moi je suis en Dieu et nous faisons un. Et Jésus a parlé de cela dans la Bible et c'est fondamental à notre christianisme.
3: On arrive vers la fin de notre entretien. Je veux prendre un instant juste pour dire à nos auditeurs qu'il y a un excellent livre qui est proposé aujourd'hui, qui va être rappelé dans un instant. Apprends-nous à prier. Et ce livre, justement, nous permet de comprendre dans les moments où on ne sait pas comment prier, où on a perdu le goût de prier, où on est tenté d'abandonner, comment retrouver justement en Dieu, en Jésus-Christ, avec le Saint-Esprit, cette joie de la connexion avec Dieu. Un livre qu'on va recommander dans un instant à nos auditeurs.
2: Tout à fait.
3: On va terminer en priant ensemble, Patrick. Peut-être juste un dernier mot sur l'importance d'apprendre à persévérer.
2: Tout à fait.
3: La persévérance, c'est au cœur de la vie du croyant. Jésus va dire, c'est ici la persévérance des saints, donc des enfants de Dieu, qui gardent les commandements de Dieu, la foi en Jésus. Donc, persévérer, celui qui persévérera jusqu'à la fin sera sauvé. Dieu veut nous apprendre ça. Persévérer, même quand vous n'avez pas le désir de prier, quand vous n'avez pas le désir d'aller à l'église, pas le désir de lire la Bible, souvenez-vous que je vais produire en vous le vouloir et le faire, mais persévérer.
2: Et Rémi, souvenez-vous aussi que Christ ne va pas nous abandonner. Et s'il y a quelqu'un qui est un exemple de persévérance dans son désir d'entrer en relation avec nous, c'est bien Jésus.
3: C'est bien lui, c'est bien lui. Patrick, merci de ce moment de partage. Et on va prier pour que Dieu puisse mettre en nous ces bons réflexes de nous tourner vers lui dans les moments qui sont un peu plus difficiles. Merci Père du Ciel de nous avoir aimés au point de ne jamais nous abandonner, même dans les moments où nous peut-être on peut t'abandonner, te tourner le dos, consciemment ou inconsciemment. Merci de nous encourager aujourd'hui à crier vers toi, à t'ouvrir notre cœur, à te dire d'une manière tout à fait honnête et authentique où nous en sommes. Et merci de tes promesses qui sont fidèles, qui sont vivantes. Tu veux créer en nous un cœur pur, un cœur nouveau. Et nous réclamons de cette promesse au nom de Jésus. Amen.

0: Il me reste à vous remercier d'avoir été avec nous aujourd'hui. Je remercie aussi toute l'équipe technique qui a rendu possible cette émission. Et bien sûr, on se donne rendez-vous la semaine prochaine pour un autre sujet. Mais d'ici là, souvenez-vous, il est écrit « L'homme ne vivra pas de pain seulement, mais de toute parole qui sort de la bouche de Dieu ».
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Bienvenue à tous nos auditeurs pour notre émission Praise Selection, où l'on parcourra le monde à la recherche de louanges chrétiennes pour faire honneur à notre Dieu.

nous allons commencer notre Praise Selection. Et pour commencer, moi j'aime bien commencer en douceur avec de la musique, parce que la musique c'est également là pour louer Dieu. D'ailleurs, Dieu a bien permis à nous, êtres humains, de pouvoir le louer grâce à un instrument de musique. Et oui, la musique apparaît dès les premières pages de la Bible. Lorsqu'un sujet revient fréquemment dans la parole de Dieu, sa première mention est souvent importante, car elle donne l'orientation pour la suite. Et si vous saviez que dans Genèse 4, versets 20 à 22, nous trouvons la première spécialisation des activités humaines. Lémec eut trois fils, le premier Yabal fut l'ancêtre des éleveurs nomades, le troisième Tubal-Caïn, donc forgé tous les outils de bronze et de fer. C'est donc les pères de l'agriculture et de l'industrie. Et quel fut donc celui de leur deuxième fils? C'est bien, nous le lisons dans ces versets. Nous lisons « Yubal fut l'ancêtre de tous ceux qui jouent de la harpe et du chalumeau ». Alors, comment dire que la louange a vraiment une place importante dans le ministère chrétien et dans ce pourquoi Dieu nous a fait. Et donc là, on va écouter ce magnifique morceau instrumental de louange qui se nomme « Panis Angelicus ».

Du groupe Cutlass, un groupe toujours un peu plus pop-rock cette fois-ci, ils vont nous chanter le titre Stain the Way. Donc je pense qu'ici ils nous parlent évidemment de savoir supporter ce chemin qui peut être un chemin parsemé d'embûches. Certes, le chemin du chrétien n'est pas tout rose, hein. Il y a des déboires puisque Jésus-Christ est marché par ici avant nous et donc a dû subir pas mal de contrariétés, pas mal de moqueries. Et nous-mêmes chrétiens, et bien puisque nous suivons Jésus-Christ, malheureusement, eh bien, nous avons des difficultés qui vont survenir, mais il reste toujours près de nous pour nous relever et pour nous permettre de surmonter cela. On écoute tout de suite Cutlass avec Stand the Way.

Et donc après avoir entendu ce magnifique chant de Cutlass, Stands Away, je vous propose d'écouter un artiste français. Il est né au Cameroun, vous le connaissez très certainement. Il se nomme Olivier Chewam, il est arrivé au Canada à l'âge de 16 ans, puis il s'est vraiment passionné pour tout ce qui est musique, l'écriture également. Et son succès est au rendez-vous en 2005 car il remporte le titre du meilleur album francophone à Toronto lors du Canadian Gospel Music Award. Bref, il est également nominé au Kora Award en Afrique du Sud dans la catégorie meilleur artiste de la diaspora afro-USA, donc en même temps que Will Smith, Mariah Carey, Diane, Cameron ou même 50 Cent. Bref, cet artiste a du potentiel et il va nous le montrer, nous le prouver par ce titre qui est tiré de son dernier album et qui se nomme « Vivre comme ça ». On peut dire que là où il en arrive aujourd'hui, c'est au bout de nombreux efforts et il fait aujourd'hui partie donc de cette nouvelle génération d'artistes engagés dans la musique. Et le message apporte quelque chose de frais, de nouveau et qui veut justement réveiller un petit peu notre foi chrétienne. Et je vous propose donc d'écouter ce titre d'Olivier Chewam, « Vivre comme ça ».

Alors on ne peut pas le nier, Olivier Choa a quand même un très bon talent pour ce qui est de la louange francophone avec ce titre « Vivre comme ça ». Il s'est surtout fait connaître également avec ce titre qui est certainement l'un des plus connus en France, « Persévère », puisqu'on l'entonne très régulièrement pendant des journées liturgiques. Allez, pourquoi pas continuer et terminer notre petit moment ensemble, notre « Praise Selection » avec, vous connaissez tous le groupe Hillsong, eh bien ils ont décidé de faire un projet global, un projet mondial pour un peu faire profiter de toutes leurs chansons, un peu toutes les langues. Et on va commencer, on va plutôt terminer ce moment ensemble avec le Hillsong Global Project et la musique The Stand. Cette musique s'est chantée en coréen. Je vous souhaite de passer encore un très bon moment à notre écoute. Donc on s'écoute pour terminer Hillsong Global Project avec ce titre The Stand. À la prochaine.

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1: Si Dieu est bon, pourquoi permet-il tant de souffrances? S'il est tout-puissant, pourquoi ne met-il pas fin au mal?

Le 27 mars 1977 eut lieu sur l'aéroport de Tenerife la catastrophe aérienne la plus meurtrière de toute l'histoire de l'aviation. Tandis que le Boeing 747 de la Pan Am recevait de la tour de contrôle autorisation de tourner sur la piste, le pilote d'un autre Boeing 747 de la compagnie KLM reçut l'ordre de rouler. Mais le pilote comprit mal ce message et l'interpréta comme une autorisation de décoller. Il accéléra donc de toute la puissance de ses réacteurs et vint heurter de plein fouet l'autre avion qui, dans le brouillard, manœuvrait au-dessus de la piste. Le bilan fut lourd. 579 morts. Aucun survivant. Tragédie, catastrophe, malheur épouvantable, ce furent alors les mots qui s'étalèrent dans la presse de l'époque. Personne, cependant, et c'est heureux, n'en vint à imputer l'accident à l'inventeur de l'avion ou aux ingénieurs qui l'avaient construit. Seule était en cause la défaillance humaine. Des hommes avaient ici commis une faute qui coûtait cher, très cher. Lorsque les régimes dictatoriaux, de gauche ou de droite, emprisonnent leurs opposants, les torturent ou les exterminent dans des camps de concentration ou les goulags, l'horreur qui parfois nous submerge encore, malgré l'endurcissement de l'habitude hélas, se mêle à la révolte. Non, pensons-nous, l'homme n'est pas fait pour cela. Il n'est pas normal que des hommes causent ainsi le malheur d'autres hommes, car là encore seuls les hommes sont en cause. Il en va de même pour les guerres dans lesquelles depuis l'origine des temps, des hommes se dressent contre d'autres hommes pour les tuer avec des moyens de plus en plus perfectionnés. Il serait stupide d'invectiver la science. Ce n'est pas le marteau, la dynamite ou la fission nucléaire qui sont mauvais. C'est l'homme qui s'en sert et qui en fait un mauvais usage. Il est là encore l'artisan de son propre malheur en faisant le malheur d'autrui. Car l'homme n'est pas isolé, il vit en société comme un élément d'un ensemble dont il est solidaire. Et le malheur qu'il introduit dans le monde lorsqu'il le dirige vers autrui lui revient fatalement un jour comme un boomerang. C'est évident pour les armes de guerre. Ce l'est aussi pour les innombrables méchancetés que nous commettons envers nos proches, parents, époux, enfants, et qui aigrissent les uns, blessent les autres, empoisonnent l'atmosphère pour tous et conduisent à ces drames psychologiques qui s'amplifient, rupture, divorce, abandon, dépression, solitude. Là encore, l'homme est responsable de son propre malheur.

Il est même aussi dans une large mesure responsable des maladies qui frappent souvent si cruellement et si injustement ses proches. Nous payons ainsi indirectement, par la souffrance et parfois par la mort, les conséquences de fautes ou d'erreurs commises par nous-mêmes, songeons un peu à l'alcool, à la drogue, ou par nos ascendants, maladies héréditaires, ou par des proches, virus, contagion, sida. La loi de solidarité dont nous parlions plus haut, et qui joue parfois contre nous, agit aussi heureusement en notre faveur. Le malade, souvent, ne fait que payer les conséquences d'une faute commise quelque part par quelqu'un d'autre. Mais il n'est pas non plus l'inventeur du vaccin, du sérum ou du médicament qui va le guérir ou le soulager. Là encore, il fait partie d'un ensemble indissociable dont il est solidaire pour le meilleur et pour le pire. Ce lien étrange qui unit l'être humain à son milieu de vie apparaît encore largement obscur pour notre science balbutiante. Mais il n'en existe pas moins, bien réel. On commence d'ailleurs à s'en rendre compte. On sait maintenant, par exemple, qu'en déboisant trop pour cultiver, on brise le système écologique fragile et que les terres ainsi se dégradent, que le désert avance et que le bénéfice escompté à court terme conduit en fait, à plus ou moins longue échéance, à un bilan négatif souvent irréversible. On sait qu'en détruisant des forêts en Amazonie, on perturbe le régime des climats dans une mesure sans doute faible, mais certaine, et dont on ignore encore l'ampleur. Certaines catastrophes que nous considérons comme naturelles pourraient même trouver leur cause dans l'imprudence de l'homme, cet apprenti sorcier. Mais le mal proprement dit, dépasse ces manifestations. Nous le côtoyons sans cesse. Nous le voyons au point parfois d'en en être plus ému lorsqu'il ne nous touche pas directement. Il a toujours pour corollaire malaise, souffrance, mort, enfin. Pourquoi en est-il ainsi? Un tel état de fait est-il normal? Et devons-nous nous résigner à l'accepter comme une composante naturelle de la nature humaine? Ce qui veut dire, le mal est-il éternel? Alors, d'où vient-il? Est-il inéluctable? Que nous enseigne la Bible à ce sujet ?

que nous enseigne la Bible au sujet du mal. Dès ses premières pages, la Bible prend soin de souligner l'idée de la perfection originelle. Rien dans la création divine n'était mauvais. Le malheur et la mort n'avaient aucune place dans le monde originel créé par Dieu. Tout au contraire pouvait être qualifié de très bon. L'homme n'avait en lui aucune tare, aucune infirmité, aucune faiblesse de constitution le prédisposant au mal. La Bible précise encore cette notion en disant que l'homme avait été créé à l'image de Dieu. Parfait, l'homme Adam l'était dans son domaine, dans son ordre. Il pouvait même accroître encore cette perfection dynamique en développant toutes les facultés physiques, mentales, spirituelles dont Dieu l'avait pourvu. Parfait dans son ordre. Car il ne pouvait évidemment pas revendiquer des facultés qui sortaient de son ordre. Ainsi, il était homme et non oiseau. Il ne pouvait voler par lui-même. Il était homme et non pas Dieu. Il ne pouvait donc pas revendiquer des facultés qui n'appartiennent qu'à Dieu, c'est-à-dire la toute-puissance, l'éternité, la toute-souveraineté. Dans tous ces domaines, il ne pouvait en tant que créature que participer, coopérer avec Dieu. La vie éternelle, par exemple, n'était pas inhérente à sa nature. Adam n'était qu'une créature et, comme tel, il ne pouvait que recevoir la vie que Dieu seul procure. Il lui suffisait pour l'obtenir toujours de l'accepter toujours comme un don venant de Dieu. La liberté d'Adam, son bonheur et la perpétuation de sa vie lui provenaient justement de sa dépendance.

Nous disions « dépendance ». Ah, voilà qui sonne désagréablement à nos oreilles, habituées depuis si longtemps à entendre partout la glorification de l'indépendance, comme si elle était le bien suprême. Encore faudrait-il se demander envers qui et à l'égard de quoi il est bon d'être indépendant. Certes, il est bon de s'affranchir de toute tyrannie. En ce sens, la libération des peuples de l'oppression des tyrans est une bonne chose. Mais Dieu n'était pas un tyran. Toutes ses intentions, toutes ses décisions, au contraire, concouraient au bien de l'humanité. Ses lois régissant l'univers, pensaient-elles à l'homme ? Celui-ci voulait s'affranchir de ses lois universelles. Or, les lois naturelles ne sont pas autre chose que la traduction d'une réalité intangible. Vouloir s'en affranchir, c'est s'y heurter, voire s'y briser. Un exemple. Je peux bien, s'il m'en prend la fantaisie, me jeter du haut d'un gratte-ciel et m'affranchir ainsi de la loi de la pesanteur, pour quelques instants. Mais le retour à la réalité sera rude. Je peux de même vouloir m'affranchir des lois qui gouvernent mon organisme et décider de ne plus manger, de ne plus boire ou de me libérer de l'esclavage de la respiration. Et alors on devine ce qu'il adviendrait. Adam, de la même manière, ne pouvait vivre sans Dieu. S'il décidait d'accepter son état, il pouvait perpétuer sa vie en demeurant en communion avec Dieu, en harmonie avec tout l'univers créé, en respectant les lois qui le régissent. Mais s'il rejetait Dieu, il se proclamait indépendant ou autonome. Il le devenait en effet. Sans pouvoir assumer cette indépendance et pour sa propre perte. La nécessité de cette participation avec Dieu ne doit pas être comprise comme une spoliation, comme une limitation imposée à l'homme de façon arbitraire. Dieu ne s'est pas réservé l'immortalité, il n'en a pas privé l'homme par caprice. L'immortalité, comme la toute science d'ailleurs, n'appartient qu'à Dieu par définition, je dirais par nature, par essence. Dieu la tenait à la disposition de l'homme, pour qu'il en use dans le bon sens avec lui. C'est ce message que la Bible nous transmet par une expression imagée, celle de l'arbre de la vie où l'homme pouvait venir chaque jour renouveler sa provision d'éternité, ou plutôt de participation à l'éternité divine. De même, c'est par un langage identique que la Bible exprime la transgression des lois divines par Adam. Il s'agit, on l'a deviné, de l'arbre défendu, que la Bible nomme fort justement « arbre de la connaissance du bien et du mal ».

On ne saurait mieux exprimer la réalité. Le bien, Adam et Ève l'expérimentaient. Depuis leur création, ils vivaient heureux dans un monde rempli d'harmonie. En revanche, ils n'avaient du mal qu'une connaissance purement intellectuelle, suffisante pour qu'ils puissent l'éviter. Était mal pour eux ce que Dieu leur disait être tel. Ne pas toucher à l'arbre, c'était ne pas faire l'expérience du mal et s'en remettre à Dieu pour que lui seul détermine ce qui est bien et ce qui ne l'est pas. Cet état de dépendance heureuse, Adam ne voulut plus l'accepter. Ce que Dieu avait appelé mal, il résolut, lui, de l'appeler bien et de le faire. La chose est grave, car l'ordre divin était formel, ainsi que le texte le dit. L'Éternel Dieu donna cet ordre à l'homme : tu pourras manger de tous les arbres du jardin, mais tu ne mangeras pas de l'arbre de la connaissance du bien et du mal, car le jour où tu en mangeras, tu mourras. Il ne s'agit pas, nous insistons ici, d'un décret résultant du caprice divin. C'est ici l'expression même de la réalité inhérente à la nature de l'homme. S'il se coupait de Dieu, il ne pourrait que mourir un jour. Comme un voyageur s'écartant de la source pour s'enfoncer seul dans le désert avec sa propre réserve d'eau, en se séparant de la source, il en devint indépendant. Mais cette indépendance est artificielle, puisque l'eau de sa réserve provient tout de même de la source. Et temporaire, elle ne dure qu'autant que subsiste de l'eau dans sa réserve. À l'épuisement de celle-ci, la mort l'attend.

La décision d'Adam et d'Ève était du même ordre. Il s'agit de bien plus que d'une dérisoire histoire de pommes, comme on continue à le croire trop souvent. Il s'agit en réalité d'une déclaration d'indépendance équivalente à un rejet de Dieu. La désobéissance d'Adam et d'Ève n'est pas accidentelle, occasionnelle ou fortuite. Elle est réfléchie et résulte d'un choix concerté. C'est l'expression d'une volonté radicale de séparation. Un jour, la créature s'est avisée de croire qu'elle n'était pas une créature et qu'elle pouvait bien décider par elle-même de ce qui est bien et de ce qui est mal. Choisir l'arbre de la vie, c'était choisir la voie de la dépendance envers Dieu, c'est-à-dire paradoxalement celle de la liberté, celle du bonheur. Adam préféra l'autre voie. Il en mourut. Non pas par quelque décision arbitraire, mais par la nature même des choses. La mort d'Adam n'est pas la punition de son péché. Dieu ne se venge pas d'un affront. La mort n'est que la conséquence inéluctable de la séparation de l'homme avec le Créateur. C'est en ce sens que saint Paul la nomme le salaire du péché.

Mais direz-vous, en quoi ce péché d'Adam me concerne-t-il? Est-ce ma faute si Adam a désobéi? Certes non. Elle nous paraît bien horrible, cette doctrine du péché originel que l'on nous enseignait autrefois, à tort d'ailleurs. Car la Bible n'enseigne nulle part que les hommes actuels portent la culpabilité de la faute d'Adam. Nous ne naissons pas pécheurs, nous naissons dans un monde où le péché existe et a déjà exercé ses ravages, y compris dans notre propre patrimoine génétique, et cela est très différent. Toute faute, en effet, comme nous l'avons dit tout à l'heure, entraîne nécessairement une dégradation des conditions de vie. Et nous en subissons, bien entendu, les conséquences maléfiques en vertu de cette loi de solidarité déjà évoquée plus haut. Nous ne pouvons nous soustraire à cette loi qui joue d'ailleurs aussi bien contre nous qu'en notre faveur. Si nos parents ont planté des arbres, nous pouvons en manger les fruits. Nous en profitons sans l'avoir mérité. S'ils les ont coupés, nous n'en jouissons pas. Il n'y a rien de scandaleux dans cette loi naturelle inévitable. Par ailleurs, si l'on réfléchit un peu, le péché d'Adam n'est rien d'autre que notre propre péché. Allons, que faisons-nous donc le plus souvent, sinon refuser Dieu, rejeter ses lois, contester son autorité, allant même parfois jusqu'à nier son existence ou récuser son droit à nous diriger. Oui, le péché d'Adam, en effet, c'est bien mon péché. C'est le péché dont notre humanité contemporaine, plus que tout autre, continue de mourir parce qu'elle vit tout entière dans ce suprême aveuglement qui consiste à rejeter tout critère et toute norme extérieure à elle-même.

Commettre une faute en violant une loi que l'on reconnaît bonne, c'est mal, c'est dommage, mais ce n'est pas irréversible. Mais quel remède subsiste-t-il lorsque toute notion de mal se trouve ainsi niée par celui qui le commet? Quelle voie pourrait lui faire prendre conscience de son état et l'aider à se guérir si obstinément il s'entête à croire qu'il n'est pas malade? S'il continue à appeler bien tout le mal qu'il fait? Nous en sommes là bien souvent aujourd'hui. En voulant rejeter toute contrainte et toute interdiction, nous avons évacué les bonnes et avec les mauvaises raisons et supprimé ainsi toute borne, mais aussi toute boussole. Ni Dieu ni maître, est-ce bien sûr? Car, remarquons-le, une telle attitude qui prend le contre-pied des préceptes divins pour les dénaturer porte un nom dans la Bible. C'est une attitude proprement satanique. C'est en effet la voix du serpent dans le récit des origines, prétendant que l'interdiction divine n'était pas destinée à préserver la vie, mais au contraire à la priver. « Mais Dieu sait, disait le serpent, que le jour où vous en mangerez, vos yeux s'ouvriront, vous serez comme des dieux connaissant le bien et le mal. » Satan, le diable, l'adversaire, autant de termes divers par lesquels la Bible désigne celui qui, le premier, se révolta contre Dieu, le premier qui introduisit le mal dans l'univers. Nous n'en avons guère parlé ici. Non pas qu'il n'existe pas, c'est sa suprême ruse que de le faire croire, mais parce que la Bible ne s'attarde guère sur ce personnage. Le processus de sa révolte nous demeure énigmatique, il faut le reconnaître. Peut-être d'ailleurs, comment pourrait-il en être autrement? Le mal, la révolte contre un Dieu d'amour, est par définition même irrationnelle, donc absurde. Lui trouver une explication, ce serait lui trouver une raison d'être. Or, il n'en a pas.

Mais alors comment a-t-elle pu venir à l'esprit d'une créature de Dieu, quelle qu'elle soit, ange ou homme, Lucifer ou Adam, l'idée de désobéir à Dieu, de l'affronter? Nul n'en sait rien. Mais notons au passage que le problème n'est vraiment pas là. Car ce n'est pas cette idée qui constitue une faute, c'est son acceptation. S'il avait rejeté cette idée, Lucifer ne serait pas devenu Satan. De même, si Adam avait repoussé l'idée de transgresser l'ordre divin au lieu de la faire sienne et de la réaliser, il n'aurait pas été coupable. Si après cet examen, il avait compris que cette idée était folle, alors que tout autour de lui proclamait l'amour et la bonté de Dieu, il n'aurait pas péché. Le mal n'était donc pas du tout inéluctable. Il n'était pas programmé. Telle est la première conclusion qui s'impose à la lecture du texte biblique des origines. La seconde conclusion est tout aussi importante. Adam n'avait pas le choix entre le bien et le mal. Il avait à choisir entre le bien qu'il connaissait et le rejet de celui-ci. Le mal n'apparut qu'à partir du mauvais choix. Le bien précède donc le mal, qui n'en est que la dégradation, la négation, en d'autres termes. Le mal n'est pas par essence. Il n'a pas d'existence en soi. Il n'apparaît que lorsqu'une créature de Dieu se détourne de lui pour le faire. Le mal n'existe que lorsqu'on le fait. Voilà qui est réconfortant dans la perspective de la nouvelle création que Dieu nous promet.

La troisième conclusion vaut tout autant. Le mal, selon la Bible, n'est pas plus éternel dans le futur qu'il ne l'était dans le passé. Il a eu un commencement, il aura une fin. Il convient d'insister sur ce fait, car si la Bible nous parle d'un paradis perdu, elle nous annonce aussi, pour tous ceux qui voudront bien se reconnaître enfants de Dieu, de nouveaux cieux et une nouvelle terre où la justice habitera. Sur cette nouvelle terre que les chrétiens de tous les temps ont attendue, le mal n'existera plus. La Bible le dit, il n'y aura plus de larmes, ni deuil, ni souffrance. Le mal lui-même aura disparu. La mort elle-même ne sera plus. Le mal n'existera plus parce qu'alors, sur cette nouvelle terre, n'habiteront plus tous les méchants, les révoltés, les ennemis de Dieu. Seuls y vivront ceux que la Bible appelle les rachetés, ceux qui auront compris dès ici-bas ce qu'est le bien, c'est-à-dire Dieu. Ceux qui, à tout jamais, refuseront d'aller à l'encontre des lois divines et qui vivront ainsi en communion avec leur Créateur et leur Sauveur. Un tel espoir n'est pas insensé, quel que soit notre état actuel. La Bible nous le promet. La nouvelle terre s'ouvre à tous les hommes de bonne volonté, à tous ceux qui, se détournant du mal et se repentant de leurs fautes, se réclament de Jésus-Christ comme leur sauveur. L'apôtre saint Paul le dit nettement, « Car le salaire du péché, c'est la mort, mais le don gratuit de Dieu, c'est la vie éternelle en Jésus-Christ notre Seigneur. »

0: Ce texte, qui vient de vous être présenté par Jean-Pierre Fasnacht, est dû à la plume de Jean Flory.
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Voici maintenant Dixieland, animé par Jackson. Depuis que j'ai découvert et surtout entendu Bessie Smith, j'ai tout de suite pensé à Edith Piaf. La misère, une vie difficile et quantité de chansons à l'image de sa fin, triste. On dirait que sa voix se fait aussi l'écho de la condition des Noirs d'Amérique. Dans Young Woman's Blues, la chanson commence ainsi. Me suis réveillé ce matin, quand les coqs appelaient le jour, j'ai tâté l'oreiller, mon homme était parti.

Bessie était accompagné par Joe Smith au cornet, Buster Bailey à la clarinette et Fletcher Anderson au piano. Bessie Smith mérite vraiment le surnom d'impératrice du blues. Le grand critique de jazz français Hugues Panassier note qu'une de ses qualités les plus remarquables est sa faculté de varier à l'extrême ses interprétations. Tantôt elle est accablée d'une pesante tristesse, tantôt elle est vraiment sereine, tantôt d'une tendresse implorante. Sa voix prend dans les crescendo une ampleur tour à tour véhémente, sourde, éclatante. Voici Alexander's Ragtime Band.

Bessie est née dans le Tennessee, où son enfance se passa dans la misère. Adoptée par la chanteuse Marenay, elle voyagea et enregistra en 1923 « Downhearted Blues », qui se vendit à plus de 2 millions d'exemplaires.

Elle ne jouait pas la comédie, a écrit le romancier Karl von Vechten. Elle ne faisait pas semblant de raconter ses chagrins, elle était vraie, elle était une femme qui ouvre son cœur en deux avec un couteau. Le magnifique Empty Bed Blues, le blues du lit vide, enregistré avec Charlie Green au trombone, en dit long sur la solitude de Bessie. Ce disque fut interdit à Boston car jugé obscène à cause du mot « lit ». Dans la version que nous allons entendre, afin de respecter l'authenticité de l'original, l'ingénieur du son a effectué une coupure de quelques secondes. C'est parce que cette chanson durait environ 6 minutes, soit deux phases d'un 78 tours.

Victime de la crise économique, mais aussi de son penchant pour l'alcool, son déclin et sa déchéance s'accroîtront au début des années 1930. Send me to the electric chair, envoie-moi à la chaise électrique, n'est-ce pas un prélude ?

Il fallait que sa fin soit légendaire. Victime d'un accident de la route, certains ont prétendu à tort qu'elle n'avait pas été acceptée à l'hôpital le plus proche à cause de la couleur de sa peau et qu'elle était morte peu de temps après l'opération. Écoutons « Take me for a buggy ride ».

L'œuvre et la vie de Bessie ne s'achèvèrent pas ici. En 1971, l'œuvre complète fut ressortie et elle reçut un honneur sans précédent dans la musique populaire. 34 ans après sa mort, elle décrocha une gloire mondiale pour la seconde fois. Ce furent les jeunes qui achetèrent ce plus important et plus grandiose projet de réimpression de l'histoire. Enfin, les citoyens noirs de Philadelphie et la chanteuse blanche du Texas, Janis Joplin, lui payèrent une pierre tombale sur laquelle fut gravée « La plus grande chanteuse de blues du monde ne pourra jamais s'arrêter de chanter ». Voici « At the Christmas Ball » et « Kitchen Man ». Dans ce dernier morceau, elle est accompagnée par le célèbre pianiste Clarence Williams et le non moins célèbre guitariste Eddie Lang.

Bonjour et bienvenue dans cette nouvelle saison de 15 minutes de grâce et de vérité. Quelle joie pour moi d'être avec vous pour cette nouvelle saison. Nous allons sans tarder louer le Seigneur de tout notre cœur avant d'écouter sa parole.

0: Amen. Allons maintenant ouvrir nos cœurs à la parole de Dieu.
1: Bonjour, bonjour. Quel plaisir pour moi de vous retrouver dans cette nouvelle saison de 15 minutes de grâce et de vérité. Je suis content de partager ce moment avec vous et vraiment de tout cœur, nous remercions notre frère Patrick qui nous accompagne, qui vient louer le Seigneur avec nous et tout cela nous prépare. Cela demande une préparation de cœur quand il s'agit de recevoir la parole de Dieu. Donc le thème de cette série, ça va être l'Église de Jésus-Christ. Je vais vous parler de cette conduite dans la maison de Dieu. Et pour cela, je vais principalement me baser sur un verset de la parole de Dieu dans l'épître de Paul aux Philippiens. Et je vous invite tout de suite à lire avec moi dans l'épître de Paul à Timothée, dans 1 Timothée, le chapitre 3. Si vous voulez bien tourner avec moi autour de la parole de Dieu. Amen. Nous aimons la parole de Dieu. Nous aimons quand Dieu nous parle dans la simplicité pour nous éclairer parce que c'est cela que nous voulons. Nous voulons être éclairés par le Seigneur. Nous voulons que sa parole nous instruise. Nous voulons que le Seigneur nous enseigne ses voies. Je suis sûr que vous avez été grandement bénis par le frère qui a été avant moi dans cette même émission et nous allons continuer dans cette même démarche dans notre cœur pour grandir dans la parole de Dieu. 1 Timothée, le chapitre 3, Paul, comme vous le savez, avait donné beaucoup de recommandations à Timothée qu'il considère qui était son fils dans la foi et qu'il avait engendré dans l'Évangile, et qu'à un moment donné, il voulait le mettre responsable de certaines choses nécessaires, importantes dans l'Église. Et il dit dans le chapitre 3, nous lisons à partir du verset 14, il dit « Je t'écris ceci avec l'espoir d'aller bientôt chez toi. Mais si je tarde, tu seras ainsi. » Ainsi veut dire « tu seras ainsi », c'est-à-dire par rapport aux instructions et recommandations que je t'ai données. Voilà, tu seras ainsi. Comment il faut se conduire dans la maison de Dieu, qui est l'Église du Dieu vivant, la colonne et l'appui de la vérité. Amen. Donc nous voyons que Paul, il montre clairement à Timothée qu'il y a une conduite, qu'il y a une manière de se conduire, surtout. Je crois que vous êtes bien au courant de quel temps qu'on est et avec tout ce qui se passe aujourd'hui dans l'Église d'une manière générale. C'est pourquoi quand nous revenons à l'enseignement de la parole de Dieu, quand nous revenons aux instructions des apôtres concernant l'Église, c'est dans cet état d'esprit, cet état de cœur que je vous parlais pendant toute la saison de cette conduite que le Seigneur nous demande dans sa maison, qui est l'Église, sa maison, qui est la colonne et l'appui de la vérité. Paul écrit, on va lire ensemble ce matin dans 1 Colossiens, le chapitre. Dans Colossiens, le chapitre 1er. Paul était conscient de sa responsabilité, non seulement de transmettre à l'Église la révélation qu'il avait reçue, le message de l'Évangile, la révélation, le message de la croix de Jésus-Christ qu'il considérait, lui, comme étant la fondation même de l'Église, cette révélation de ce qui s'est passé dans les souffrances, la mort et la résurrection de Jésus. Nous avons maintes fois parlé dessus, comment c'était une fondation que Paul avait posée par rapport à l'appel de Dieu sur sa vie. Et là, dans ce passage, il va nous dire, il va nous montrer premièrement comment, en tant que serviteur de Dieu, il était prêt dans son désir, dans sa conduite, dans la façon qu'il a emmené l'Évangile. Il y avait une souffrance, il savait qu'il y avait un prix à payer. Il savait que pour lui-même, en tant que serviteur de Dieu, comment il avait à veiller sur lui-même et à se conduire, prêt à donner sa vie pour la maison de Dieu, pour l'Église du Seigneur. Et il écrit dans Colossiens, le chapitre 1, nous lisons verset 20.

chargez par Dieu de vous annoncer pleinement la parole de Dieu, le mystère caché de tout temps et à toutes les générations, mais dévoilé maintenant à ses saints, à qui Dieu a voulu, verset 27, à qui Dieu a voulu faire connaître quelle est la glorieuse richesse de ce mystère parmi les païens, c'est-à-dire Christ en vous, l'espérance de la gloire. Verset 28, c'est lui que nous annonçons. Donc c'était ça son message, c'était ça la révélation qu'il transportait, c'était ça que l'Église a besoin, avait besoin, a besoin, et que l'Église aura persévéré dans cette révélation de Jésus-Christ, emmenée par les apôtres. Dit verset 28, je reprends, « C'est lui que nous annonçons en avertissant tout homme et en instruisant tout homme en toute sagesse afin de rendre tout homme parfait en Christ. C'est à cela que je travaille en combattant avec sa force qui agit puissamment en moi. » Nous voyons que Paul, premièrement, il parle de cette souffrance qu'il a dans son cœur pour amener cette construction. Et aussi, nous voyons, quand nous lisons cela, il nous dit que ce message, cette révélation, peut emmener l'Église, le peuple de Dieu, vous et moi, à devenir parfaits en Christ. Donc, nous voyons une vision pour aller jusqu'au bout. C'est un message qui non seulement est comme une fondation, mais qui peut emmener cette maturité spirituelle dans la vie du peuple de Dieu. Dans Colossiens, je lis encore un passage, dans Colossiens, le chapitre 2, je lis à partir du verset 8, Paul continue, il écrit, « Prenez garde que personne ne fasse de vous sa proie par la philosophie, par une vaine tromperie, selon les traditions des hommes, selon les principes élémentaires du monde. Donc, toutes ces choses n'ont pas leur place dans cette révélation, ce mystère qui a été révélé dans nos vies, afin que nous puissions savoir comment nous conduire, comment marcher et comment garder la vérité de l'Évangile dans nos vies, dans l'Église, qui est la maison de Dieu. C'est une conduite dans la maturité. On n'est pas parfait, mais on suit de cœur la vérité de l'Évangile, préservé au milieu de nous par le message de Jésus-Christ. C'est-à-dire, Paul élimine toute possibilité, dit, les principes élémentaires du monde et non sur Christ. Voilà notre fondation, Christ. Car en lui habite corporellement toute la plénitude de la divinité. C'est encore un moyen pour l'apôtre de tourner le cœur du peuple de Dieu vers Jésus-Christ. Non seulement un message, mais cette révélation qui doit demeurer en nous. Nous savons que Christ, Jésus a dit, on va parler de ça dans un instant, je termine ce verset-là, il dit, le verset 10, « Et vous avez tout pleinement en lui, qui est le chef de toute principauté et de tout pouvoir. » C'est lui l'autorité suprême, Jésus-Christ, l'autorité suprême de cette église, de cette construction, de cette maison. C'est pour cela que cela demande une conduite selon la vérité, selon l'Esprit, selon le message du Seigneur Jésus. Donc, il dit, prenez garde. Amen. Et le verset 11, en lui aussi, vous avez été circoncis d'une circoncision qui n'a pas été faite par la main des hommes, c'est-à-dire dépouillement du corps, de la chair, la circoncision de Christ. Tout vient de lui. Je crois que vous vous souvenez cette parole de Jésus dans Matthieu, le chapitre 16, le verset 18, peut-être on va rapidement lire cela. Jésus nous dit, c'est lui qui bâtit son Église. Amen. Matthieu 16, le verset 18. « Et moi, je te dis que tu es Pierre et que sur cette pierre, je bâtirai mon Église et que les portes du séjour des morts ne prévaudront point contre elle. » Amen. Voilà, mes frères et sœurs, voilà le cœur du Seigneur, voilà encore une fois un rappel pour le message de l'Évangile, un rappel que l'Église, c'est la maison du Dieu vivant, colonne et l'appui de la vérité, et cela demande, surtout dans le temps que nous vivons,

où nous savons, nous allons parler de cela au fur et à mesure, de tous ces dangers qui guettent, de toutes ces possibilités, ces influences, que ce soit de la sagesse des hommes, des traditions ou de l'esprit même du monde, qui tentent vouloir influencer l'Église, mais nous sommes appelés à garder la révélation de l'Évangile, le message de Jésus-Christ, et surtout de savoir que Jésus est l'autorité suprême et que c'est lui qui bâtit son Église. Son Église, c'est votre vie, c'est ma vie, c'est nos vies ensemble pour former cette maison spirituelle dans la révélation de Jésus-Christ. Que ces quelques paroles vous encouragent. Je suis sûr que le Seigneur saura éclairer nos cœurs davantage afin que nous puissions ensemble grandir dans le plan de Dieu et rechercher cette conduite dans la maison de Dieu. Je veux vous remercier et à très bientôt. Merci d'aimer la simplicité de la parole de Dieu.

notre âme peut des fois être touchée, malheureuse, parce qu'on se trouve pas beau, moche, rabougri, avec un gros nez, pas assez de poitrine, trop de poitrine. Enfin, je vous passe les détails. Et l'heure est à la chirurgie plastique, à la chirurgie esthétique. Personnellement, je trouve qu'elle n'est pas si esthétique que ça. Quand je vois ce qui a été fait sur certaines vedettes, j'ai mes doutes. Mais ça, c'est mon avis. Mais est-ce que toutes les personnes qui subissent ces opérations sont heureuses? Leur âme est-elle heureuse? Leur âme est-elle contente? La Bible dit que l'amour de soi, enfin l'amour commence par soi-même. Avant de pouvoir aimer les autres, il faut d'abord que je m'aime, que je m'apprécie. Et vous devez être capable de vous regarder dans une glace et de dire « Seigneur, tu as fait un travail admirable avec moi. » C'est écrit dans la parole de Dieu au psaume 139, au verset 14. Il est dit « Je te célèbre car j'ai été fait de façon merveilleuse. Tes œuvres sont étonnantes et je le sais bien. » Dans une autre traduction, il est dit, toujours au même passage, « Merci Seigneur d'avoir fait de mon corps une aussi grande merveille. Ce que tu réalises est prodigieux. » Et dans le milieu chrétien, ce qu'on entend souvent, c'est « Je te loue Seigneur de ce que je suis une créature merveilleuse. » Certains riront, mais quelquefois le matin, en me rasant, je me regarde, et je me dis, avec un petit point sur le menton, je te loue Seigneur, tu m'as fait beau. Alors vous pouvez rire, c'est fait pour ça. L'important quand on se dit cela et qu'on dit Seigneur, je te loue de ce que je suis une créature merveilleuse, notre âme ne doit pas s'enorgueillir, ne doit pas non plus devenir martyr, mais être dans le juste milieu. Si vous êtes beau, vous y êtes pour rien. C'est le Seigneur qui vous a créé comme ça. Si vous ne vous trouvez pas beau, eh bien, peut-être qu'il faut que vous changiez votre regard. À ce que je peux voir à la télé, quand quelqu'un a été retouché quelque part, il n'est pas rare qu'il veuille de nouveau changer un autre aspect de son physique. Mais le physique qu'il faut changer, n'est-ce pas d'abord par l'amour de soi-même? C'est d'abord l'amour de soi-même qu'il faut atteindre. Parce que même si je change, si je veux avoir un grand nez ou un petit nez, et que l'on me le fait qu'il est réussi, eh bien, si au fond de moi je n'ai pas changé, eh bien je vais vouloir changer encore autre chose. Peut-être que je vais avoir les pommettes trop rouges en tant que normand. Peut-être que je vais avoir les sourcils trop fournis. Et mon comportement dans ce cas-là, eh bien, va être vulnérable et instable. Si vous ne vous voyez pas beau, vous n'allez pas vous respecter. Et si vous ne vous respectez pas, les autres ne vous respecteront pas. Rappelez-vous que les autres vous traiteront à la manière dont vous vous traitez. Prenez la parole de Dieu aujourd'hui et laissez Dieu vous dire qui vous êtes et ce que vous valez. Dans Ésaïe 43, il est dit, je me permets d'ouvrir, au verset 4, il est dit « C'est que tu as du prix à mes yeux, tu comptes beaucoup pour moi et je t'aime. » Wow, si ça c'est pas une déclaration d'amour, le Seigneur ne regarde pas à votre physique, il regarde à votre âme. Ce qui compte pour lui, c'est que votre âme soit belle. Et à cela il dit « Ce que tu as, c'est le prix à mes yeux. Tu comptes pour moi beaucoup et je t'aime. » Personnellement, cette phrase-là, je me l'accapare. Je me la prends pour moi, comme ils disent dans le Sud. Je me la prends pour moi, je me la fais mienne. Parce que je le veux. Parce que je crois que cette promesse, cette déclaration d'amour que Dieu fait dans sa parole, elle est pour moi. Madame, mademoiselle, monsieur, prenez cette parole, prenez-la pour vous. Peut-être que vous n'avez pas fait de chirurgie plastique, mais peut-être que vous ne vous trouvez pas bien physiquement.
L'important, c'est ce qu'il y a à l'intérieur. Vous voulez connaître d'autres promesses du Seigneur ? Eh bien, ne soyez pas conformistes. Lisez la Bible. Vous voulez en connaître plus ? Eh bien, téléphonez à la radio que vous écoutez et ils vous feront parvenir une partie de la parole de Dieu. N'hésitez pas. Vous ne vous trouvez pas beau ? Ce message vous a interpellé ? Eh bien, téléphonez. Madame, mademoiselle, monsieur, je vous dis au revoir et surtout, comment va votre âme maintenant ?

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0: vous avez tant d'importance à ses yeux. Je resterai le même jusqu'à votre vieillesse. Je vous soutiendrai jusqu'à vos cheveux blancs. C'est moi qui vous ai fait, c'est moi qui vous porterai, selon Ésaïe 46, verset 4.
1: Il fut un temps où le sujet principal de dispute entre garçons, dans les cours de récréation, se résumait à déterminer lequel des pères de ces derniers était le plus fort, le plus grand, le plus capable de battre les autres pères. « Mon père est bien plus fort que le tien » semblait être la phrase favorite de bien des enfants. Et vous, croyez-vous que votre Père Céleste est le plus fort et le plus apte à vous protéger ? David s'écrie « Pourquoi les nations disent-elles, où donc est leur Dieu ? Notre Dieu est dans les cieux. Tout ce qu'il a voulu, il l'a fait. » Voir psaume 115 au verset 2 et 3. « Dieu est tout-puissant. Il a été capable de tout créer, les cieux et la terre, les animaux et les humains, et il continue de tout gérer à la perfection. »
0: Votre Dieu est-il à la mesure du grand Dieu créateur ? Doutez-vous de sa puissance ? Si vous limitez la puissance de Dieu, comment pourrez-vous envisager la vie avec ses luttes, ses douleurs, ses déceptions ? Comment pouvez-vous croire que vous survivrez aux attaques de l'ennemi, aux tentations du péché ? Pour avancer sur le chemin de la foi, vous devez être persuadé que votre Père est capable et désireux de vous protéger, de s'occuper de vous, dans chaque détail de votre existence. Il affirme par la bouche d'Ésaïe qu'il ne changera pas d'opinion à votre égard, même quand vos cheveux seront blancs et que vous serez âgé pour gérer votre vie. S'il vous a créé, il promet aussi de vous porter sur ses épaules. Si vous êtes persuadé, cela devrait déclencher en vous trois pensées.
1: Premièrement, vous êtes important à ses yeux. Vous n'êtes pas un accident génétique. Votre raison d'exister est en lui.
0: Deuxièmement, vous pouvez lui faire confiance puisqu'il sait tout de vous et qu'il veut s'occuper de vous. Votre foi devrait en sortir affermie.
1: Troisièmement, vous avez une responsabilité. Suivre le chemin qu'il a tracé pour vous en lui faisant confiance. Paul écrit « Nous demandons à Dieu de vous faire connaître pleinement sa volonté grâce à toute la sagesse et l'intelligence que donne son esprit. Votre Dieu est-il aussi puissant ?

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1: Amis auditeurs internautes de la radio La Sentinelle, que vous soyez sur le www.radio-rls.fr ou sur le 97.9 FM, vous êtes la bienvenue et nous sommes heureux de rentrer chez vous pour votre émission tant attendue, 180 secondes de foi. Habité par l'Esprit. Le texte qui nous servira comme toile de fond, c'est bien 1 Corinthiens chapitre 3. Le verset 16. Ne savez-vous pas que vous êtes le temple du Saint-Esprit et que l'Esprit de Dieu habite en vous? Waouh! Ici, dans le texte, l'apôtre Paul pose une question profonde. Ne savez-vous pas que vous êtes le temple et que l'Esprit de Dieu habite en vous? J'arrive à comprendre que cette vérité dans ce texte change notre identité en tant que chrétien. Parce que la première chose à considérer, c'est que dans l'Ancien Testament, la présence de Dieu était associée à un lieu, le sanctuaire. Et aujourd'hui, dans la Nouvelle Alliance, le croyant devient ce lieu. Donc, dans une perspective biblique, cela souligne la dimension sacrée de la vie chrétienne. Notre corps, notre esprit, notre vie, tous deviennent un espace consacré à Dieu. Aujourd'hui, vis avec cette conscience que Dieu est présent en toi. Finalement, cela va influencer tes pensées, tes choix, tes actions. Car une vie habitée par l'Esprit devient une vie transformée. Mon frère, ma sœur, ne savez-vous pas que vous êtes le temple de Dieu et que l'Esprit de Dieu habite en vous? C'est bien la question. Réfléchissez. Déjà, je vous souhaite de passer une heureuse journée. Que le Seigneur vous bénisse.
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1: La liberté d'être guéri. À première vue, la question semble profondément absurde. Veux-tu être guéri ? Jésus l'a posée un jour à un paralytique qui, depuis 38 ans, attendait près d'une piscine légendaire. La réponse semble aller de soi. Qui ne chercherait pas instantanément à être guéri, à retrouver l'intégrité, un corps rétabli et la restauration de relations brisées? Mais Jésus sait avec quelle tendresse nous caressons nos blessures, comment la souffrance s'insinue au plus profond de nous, comment le chagrin et l'amertume palpitent d'une énergie sombre et irrésistible. C'est pourquoi il prend son temps avant de guérir, respectant la liberté sacrée qu'il a donnée à chaque âme.
2: Veux-tu être guéri ?
1: Veux-tu vivre au-delà de ta douleur ? Veux-tu vivre sans ressasser les récits de ceux qui t'ont blessé ? Ou sans te demander pourquoi ton amertume est justifiée ? Ce n'était pas une question facile à l'époque. Ce n'est jamais une question facile aujourd'hui. Pourtant, Jésus la pose à nouveau, car sa grâce n'est ni précipitée ni forcée. Serons-nous transformés, renouvelés, restaurés ? Ou allons-nous nous résigner à ressasser les plaies ancestrales, nous contentant de raconter les anciennes blessures qui nous définissent désormais ? La grâce passe près de vous aujourd'hui. La question résonne en vous, comme un écho dans votre attente. Saisissez la main qui vous est tendue. Répondez avec foi, même une foi tremblante, et la grâce vous remettra sur vos pieds. Puis, restez-y,

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1: Chers auditeurs de Foi et Vie Réformée, je réponds aujourd'hui à quelques-unes de vos questions. Pourquoi les rois mages ont-ils été choisis par Dieu pour voir Jésus-Christ dès sa naissance ? Voyez-vous, les mages d'Orient qui sont venus adorer Jésus peu après sa naissance, il n'est d'ailleurs nulle part mentionné dans les évangiles qu'ils étaient des rois, ces mages témoignent de ce que le royaume et la royauté de Jésus-Christ ont une dimension universelle, puisque dès le début de son incarnation sur terre, Jésus-Christ est adoré par des hommes guidés par Dieu et qui viennent de pays lointains pour venir se prosterner devant le Fils de Dieu. Autre question, comment peut-on être apôtre de nos jours ? Car j'en connais, écrit l'un de mes auditeurs, certains qui se font appeler apôtres. Non, on ne peut pas s'appeler apôtre de nos jours pour les raisons suivantes. Les apôtres, comme les prophètes de l'Ancien Testament, ont été un ministère très spécial dans les premiers temps de l'Église. Ils ont été spécialement envoyés par Jésus-Christ pour transmettre sa parole et son enseignement. Parmi tous les disciples qui le suivaient, il en a choisi spécialement 12 pour cela. Vous pouvez consulter l'Évangile selon Luc, chapitre 6, verset 13. Ce nombre de 12 correspond aux 12 tribus d'Israël. Après la trahison et le suicide de Judas, les 11 décident de remplacer ce dernier par un disciple qui, comme eux, a suivi Jésus depuis le début de son ministère, car il fallait en effet qu'il soit un témoin oculaire des faits et gestes du Seigneur pour assurer la vérité, la véracité de l'enseignement proclamé. Certes, le nom d'apôtre est appliqué à quelques autres personnes dans le Nouveau Testament, de manière exceptionnelle. Jacques, le frère de sang de Jésus, par sa mère Marie, par leur mère Marie, est compté au rang des apôtres par l'apôtre Paul lui-même, dans la lettre aux Galates, chapitre 1, verset 19, sans doute à cause de la place importante qu'il occupait dans l'église de Jérusalem et du fait qu'il avait connu Jésus personnellement en tant que son frère. En ce qui concerne Paul, c'est un appel hors du commun par Jésus-Christ ressuscité qui établit son ministère d'apôtre. Voyez le livre des Actes, chapitre 9, ou le tout début de la lettre aux Galates, ou encore la première lettre aux Corinthiens, chapitre 9, verset 1. Barnabas, à son tour, est associé à cet apostolat. Voyez le livre des Actes, chapitre 14, verset 14. Lorsque l'apôtre Jacques, le frère de Jean, cette fois, est mis à mort par Hérode Agrippa, livre des Actes, chapitre 12, on ne lit nulle part qu'il a été remplacé dans ce ministère par un nouvel apôtre. Ceux qui vont ensuite prêcher, enseigner et annoncer l'Évangile ne sont nulle part appelés apôtres dans le Nouveau Testament. Il faut qu'ils soient des hommes fidèles, capables de garder le dépôt de cette foi transmise une fois pour toutes par les apôtres. Cette foi est fondée sur le témoignage des prophètes et des apôtres tel qu'il nous a été conservé sur les pages de l'Ancien et du Nouveau Testament. C'est dans ce sens que l'Église universelle est appelée apostolique, comme dans la confession de foi de Nicée qui a été écrite, rédigée en l'an 325. Nous croyons en une seule Église universelle, sainte et apostolique. C'est donc toute l'Église qui est apostolique, dans la mesure où elle s'en tient à l'enseignement des apôtres. Ceux qui aujourd'hui se font appeler apôtres n'ont pas saisi la dimension spéciale et limitée dans le temps de ce ministère particulier. Certains cherchent même à imposer de nouvelles révélations à l'Église comme s'ils étaient médiateurs de la connaissance de Dieu. Ceci est en fait très dangereux, car alors tout ce qui leur passe par l'esprit, leurs rêves, leurs idées, leurs désirs, peut être imposé à la communauté des fidèles comme étant la parole et la volonté de Dieu, alors que cela ne reflète que leur propre fantaisie. C'est exactement comme cela que naissent les sectes. Être véritablement apostolique, c'est au contraire s'en tenir au contenu de la Bible, qui est la révélation suffisante de Dieu pour les hommes. Comme le déclare l'article 7 de la confession de foi dite Belgica, qui date du XVIe siècle, « Nous croyons que cette écriture sainte contient parfaitement la volonté divine et que tout ce que l'homme doit croire pour être sauvé y est suffisamment enseigné. » Question suivante. De nos jours, les hommes de Dieu peuvent-ils organiser les séances de délivrance, de guérison de malades? Ont-ils raison de le faire par rapport à la parole de Dieu? Si oui, tous les malades ayant la foi peuvent-ils guérir automatiquement? À plusieurs égards, c'est une question similaire à celle qui concerne les apôtres. Il n'est pas exclu que certaines personnes puissent avoir reçu un don particulier de guérison, aujourd'hui encore. Cependant, on constate dans les faits que la pratique de séances de guérison et de séances d'exorcisme est le plus souvent une forme de manipulation des esprits par des gens qui cherchent à se faire reconnaître comme médiateurs entre Dieu et les hommes à la place de Jésus-Christ, même quand ils prétendent agir en son nom. Dans certains cas, ils ne sont que la transposition dans l'Église des guérisseurs traditionnels, fétichistes et sorciers païens qui revêtent une apparence de christianisme, mais ont toujours partie liée au monde des esprits impurs. Relisez la parole de Jésus-Christ lui-même dans Matthieu chapitre 7, versets 21 à 23. Beaucoup me diront en ce jour-là, « Seigneur, Seigneur, n'est-ce pas en ton nom que nous avons prophétisé, en ton nom que nous avons chassé des démons, en ton nom que nous avons fait beaucoup de miracles ?» Alors je leur déclarerai, « Je ne vous ai jamais connus. Retirez-vous de moi, vous qui commettez l'iniquité. » Ceux qui semblent avoir un don de guérison doivent d'abord être testés sur leur fidélité à l'Écriture avant qu'on fasse appel à eux dans certaines situations. Quels fruits portent-ils dans leur vie personnelle? Ont-ils vraiment à cœur de connaître Jésus-Christ tel qu'il nous est révélé sur les pages de la Bible? Il faut prier avec foi pour les malades, en croyant fermement que Dieu a le pouvoir de les guérir, comme il a le pouvoir de ressusciter les morts. Il faut aussi accepter la volonté de Dieu qui envoie des épreuves sur ses enfants pour tester leur foi et la fortifier. Le premier but de la prière, ce n'est pas d'obtenir des miracles dans notre vie ici-bas, c'est de nous rapprocher de Dieu et nous apprendre à mettre notre confiance en lui, quoi qu'il nous arrive, dans la vie comme dans la mort. Toute prière pour la guérison trouvera un jour son exaucement lors de la résurrection des morts. Un passage de la lettre de Jacques dans le Nouveau Testament, au chapitre 5, versets 14 et 15, mérite à cet égard une explication. Nous lisons. « Quelqu'un est-il malade ? Qu'il appelle les anciens de l'Église, et que ceux-ci prient pour lui en loignant d'huile au nom du Seigneur. La prière de la foi sauvera le malade, et le Seigneur le relèvera, et s'il a commis des péchés, il lui sera pardonné. » Il faut d'abord noter à mes auditeurs que l'huile, dans les temps bibliques, était utilisée comme médicament et recommandée par les médecins. Vous pouvez trouver des références à ceci dans l'évangile de Luc au chapitre 10, verset 34, ou bien dans le livre du prophète Ésaïe dans l'Ancien Testament, chapitre 1, verset 6. L'huile dans la Bible n'est donc pas un remède magique qui, en soi, a le pouvoir de guérir. L'application de ce passage à notre vie contemporaine nous invite à utiliser les médicaments qui, par la grâce générale de Dieu, peuvent améliorer notre condition physique. Ensuite, ce sont les anciens de l'Église qui doivent être appelés au chevet du malade afin de prier pour lui. Il n'est d'ailleurs pas question dans le texte cité de séance de guérison. Troisièmement, la prière contribue au bien général du malade, c'est-à-dire son relèvement spirituel, le pardon de ses péchés, etc. Beaucoup de commentateurs de la Bible interprètent cependant ce texte comme indiquant bien une guérison physique suite à l'intervention des anciens et de leur prière, accompagnée de l'onction d'huile, laquelle symboliserait alors l'action du Saint-Esprit. Mais il souligne que ce don de guérison a été limité au premier temps de l'Église, comme une confirmation spéciale de la parole au tout début de l'ère chrétienne. De la même façon, Dieu, accordant sa révélation par l'intermédiaire de Moïse ou des prophètes, a accompli à des moments donnés de l'histoire de son peuple des signes extraordinaires afin qu'ils servent d'instruction et de témoignage aux générations futures. Ces signes ou miracles demeurent extraordinaires et ne sont pas destinés à être répétés. Comme Paul l'enseigne au chapitre 14 de sa première lettre aux Corinthiens, les croyants doivent s'attacher à rechercher les dons les meilleurs. ceux qui contribuent le plus à l'édification de l'Église. Je vous lis ce court passage pour conclure notre émission d'aujourd'hui. Vous donc, puisque vous aspirez si ardemment aux manifestations de l'Esprit, recherchez avant tout à posséder en abondance celles qui contribuent à faire grandir l'Église dans la foi.
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1: Honore ton père et ta mère. Avez-vous remarqué qu'au travers de ce commandement de Dieu, il y a à la fois une bénédiction et une malédiction? Une bénédiction, c'est que celui qui honore son père et sa mère, eh bien, a la promesse de Dieu d'avoir une longue vie. Et puis l'inverse, celui qui déshonore son père, celui qui déshonore sa mère, une malédiction s'abat aussi sur sa vie, c'est la mort. Honorer son père et sa mère. Il n'a pas été précisé dans la parole de Dieu d'honorer ses bons parents et de ne pas honorer ceux qui ne le sont pas. Parce que ce n'est pas à nous, enfants, de déterminer si nos parents sont bons ou s'ils ne le sont pas. Et quand bien même ils ne le seraient pas, Dieu nous invite à aimer, voire même aimer notre ennemi, alors a fortiori, des parents qui n'ont pas forcément toujours été à la hauteur. Honore ton père et ta mère. Ça veut dire aussi qu'en tant qu'enfant de Dieu, il n'y a pas de favoritisme dans notre amour. Nous devons aimer notre père et notre mère. Il n'y a pas de choix possible. J'aime mon père, mais j'aime pas trop ma mère. Non, la parole est claire et la bénédiction qui s'y rattache l'est tout autant. Il faut honorer son père et honorer sa mère. Et ce, quel que soit son âge. Nous avons ici des personnes qui ont peut-être 60 ans, 70 ans, qui ont encore la grâce d'avoir leurs parents vivants. Eh bien, 60 ans ou 70 ans, on doit encore honorer son père et sa mère s'ils sont encore de ce monde. Au même titre que si vos parents sont malheureusement séparés à la suite d'un divorce, ce commandement de Dieu vous est encore réservé. Honore ton père qui habite ici. Honore ta mère qui habite peut-être à l'autre côté de la France. Honorer. Honorer, c'est aimer, c'est chérir, c'est respecter, c'est prendre soin. C'est être à ses côtés quand ils ne vont pas bien. Ne vous imaginez pas que des parents, parce qu'ils sont parents, vont toujours très bien et qu'ils n'ont pas besoin de votre compassion, de votre miséricorde, de votre soutien, de vos prières. Vous en avez bénéficié quand vous étiez jeune. À charge pour vous de leur redonner ce qu'ils vous ont donné souvent sans compter. Alors c'est vrai que quand on est jeune, et je l'ai été aussi, ou tout du moins un peu moins, ou un peu plus que vous, il y a plusieurs erreurs qu'on peut commettre. Et la première erreur que l'on peut commettre, c'est de croire que les parents, désormais, décidément et délibérément, ne veulent pas comprendre leurs enfants. Surtout quand on arrive à l'adolescence, et on en a quelques-uns ici, de spécimens dans la maison de Dieu, eh bien, c'est spontanément cette pensée qui vient à l'esprit. Mon père et ma mère ne me comprennent pas. Ils ne comprennent pas ce que je veux dire. Ils ne comprennent pas ce que je veux faire. Ils ne comprennent pas mes attitudes. Ils ne comprennent pas mes choix. Mais comment se fait-il que ce soit mes parents qui délibérément aient coupé les ponts de la communication entre eux et moi ? Alors c'est vrai, parfois il peut arriver que ce soit le cas. Parfois il peut arriver que des parents délibérément coupent les ponts de la compréhension et de la communication avec leurs enfants. Mais généralement c'est quand même une erreur que nous commettons. C'est de croire que nos parents, par définition, ne veulent pas nous comprendre. Et s'il y a un problème de communication entre vous et vos parents, c'est peut-être aussi parce que vous-même, vous avez coupé délibérément des liens, des ponts, des passerelles que vous aviez avec vos parents. C'est vous qui n'arrivez plus à comprendre vos parents, peut-être, et non pas forcément l'inverse. Et puis il faut aussi se mettre à leur place, on n'est pas dans la même génération. Et il est clair que la pensée que l'on pouvait avoir 20 ans ou 30 ans ou 50 ans plus tôt, la mentalité que l'on pouvait avoir, l'état d'esprit, l'éducation dont on a fait l'objet, fait qu'on a été pétri, qu'on a mûri dans ce contexte particulier, qui fait qu'il peut y avoir un décalage entre ce que vous vivez et ce que nous avons vécu. Et puis, il faut bien le reconnaître, en vieillissant, dans la foi en Jésus-Christ, on a, il faut l'espérer, trouvé une stature en Christ telle que forcément, nous, en tant que parents, nous sommes amenés à vous donner des conseils, à nous faire part, à vous faire part de notre expérience ou de nos contre-expériences, de nos batailles perdues. Et on n'a qu'une seule envie, c'est que vous-même, vous ne refassiez pas les mêmes bêtises que nous avons pu commettre nous-mêmes. Alors, si c'est ça ce que vous appelez de l'incompréhension, en fait, il s'agit de la sagesse que vous ne voulez peut-être pas entendre toujours. Alors, c'est vrai, les parents n'ont pas toujours raison, et les jeunes, les ados, les jeunes adultes n'ont pas forcément toujours tort. Mais il faut bien reconnaître que dans le « honore ton père et ta mère », il y a ce souci de la part de Dieu de dire aux jeunes « attention, ne vous imaginez pas que vos parents ont toujours tort, qu'ils n'ont jamais rien compris à rien, parce qu'ils sont ce qu'ils sont et ils ont des choses à vous apporter. » Et il est clair que face à cette erreur qui peut être la nôtre, d'incompréhension, eh bien, on peut citer un exemple quasi caricatural. C'est celui de Caïn. Caïn face à son frère Abel. Caïn qui présente une offrande qui n'est pas honorée par Dieu. On ne connaît pas la réaction d'Adam et Ève face à ce choix d'offrande, mais il est clair que Caïn s'est enfermé dans l'incompréhension. Il n'a pas compris la réaction de Dieu. Il n'a peut-être pas compris l'incompréhension de ses parents qui ne l'ont pas soutenu dans ce moment difficile. Et il a fait ce choix meurtrier de vouloir mettre fin à celui qui faisait obstacle à son bonheur, Abel. L'incompréhension. L'incompréhension peut provoquer bien des dégradations dans les familles, peut engendrer bien des tragédies, et qui, même si elles ne vont pas jusqu'à cet exemple horrible, peut aller vers des ruptures. Deuxième erreur que l'on commet trop souvent quand on est jeune, c'est de croire que vos parents ne vous aiment pas vraiment. Ça, c'est souvent un argument qu'on avance, nous, en tant que jeunes, ados ou jeunes adultes vis-à-vis des parents. Finalement, je suis même plus sûr que tu m'aies vraiment aimé un jour. Est-ce que tu m'as vraiment voulu au moins? Est-ce que je ne suis pas le fruit du hasard? Est-ce que j'ai été voulu? Est-ce que tu m'as aimé? Et vous savez, il y a des paroles comme celle-ci qui blessent profondément des parents. Comme si finalement des parents n'ont jamais aimé leurs enfants. Et c'est une erreur. Parce que même si parfois, à titre très exceptionnel, on peut trouver ici ou là des parents qui délibérément n'ont jamais voulu aimer, n'ont jamais pu aimer leurs enfants. Dans 99% des cas, heureusement, les parents aiment leurs enfants. Et ce n'est pas parce que les enfants ne le sentent pas comme ils voudraient le sentir que pour autant, vous n'êtes pas aimé. Je crois l'avoir dit il y a 15 jours de cela, mon père ne m'a jamais dit « je t'aime ». Non, je ne me souviens pas qu'il m'ait dit un jour, mon fils, François, je t'aime. Et c'est vrai qu'il y avait des moments où parfois dans mon subconscient, je me disais, mais est-ce qu'il m'aime vraiment? Parce qu'il ne me l'a jamais dit. Et peut-être que quand on est jeune, ado, on a envie de verbaliser, on a envie

Père. Celle du père, c'était de ramener de l'argent à la maison. C'était de bosser dur et de corriger les enfants aussi quand ça n'allait pas droit. Mon père n'a jamais su dire « je t'aime », mais je sais qu'il m'aimait. Et voyez, le regret que j'ai, c'est que je n'aimerais pas que vous l'ayez aussi. C'est que vous attendiez que vos parents soient décédés pour vous rendre compte combien ils vous aimaient et combien vous regrettez d'avoir pu douter une seconde de leur amour, tout simplement parce qu'ils n'ont pas eu l'attitude, les mots qu'il fallait au moment où vous les attendiez. Oui, mon père m'aimait à sa manière. Il a toujours pourvu à mes besoins. Il a toujours été là pour me protéger, me soutenir. C'est comme ça qu'il avait été éduqué. C'est comme ça que pour lui, il exprimait son amour. Alors faites attention. Faites attention de ne pas commettre cette erreur, de croire que vos parents ne vous aiment pas aussi intensément que vous le mériteriez, aussi intensément que vous le voudriez. Parce qu'il est clair que cet amour se manifeste tous les jours, sans que vous vous en rendiez compte. Toutes les fois que votre mère, votre père vous dit « Fais attention avant de traverser la route, attention à tes fréquentations, couvre-toi bien », ce sont autant de réflexions, mais qui vous bouffent la vie, qui vous énervent. « Oui, oui, je sais maman, je sais papa ». Mais ce sont autant des expressions que vos parents utilisent et que vous utiliserez vous-même vis-à-vis de vos propres enfants pour dire « Mon fils, je t'aime, et parce que je t'aime, je n'ai pas envie que tu attrapes un rhume. J'ai pas envie que tu ailles sur ce chemin large qui mène à la perdition. J'ai pas envie que tu côtoies de mauvaises personnes. J'ai pas envie que tu regardes de mauvaises choses. Ne le prenez pas mal. » C'est l'expression de l'amour de vos parents. On a un exemple aussi dans la parole de Dieu où lorsque Ésaü, qui s'est vu voler la bénédiction au profit de son frère Jacob, se met à genoux devant son père pour solliciter une autre bénédiction. Et le père ne peut plus donner une deuxième bénédiction. Ésaü, finalement, a été victime de ses propres choix, celui de l'indifférence par rapport au droit d'aînesse. Je suis convaincu qu'Isaac aimait autant Ésaü que Jacob, voire même peut-être davantage Ésaü. Parce que la parole nous dit qu'il aimait Ésaü parce qu'il lui rapportait du gibier en abondance. Mais Ésaü, peut-être ce jour-là, a senti dans son cœur une petite voix qui lui disait « Tu vois, finalement, ton père ne t'aimait pas vraiment parce qu'il t'a refusé cette bénédiction. » Mais son père ne pouvait pas. Ce n'est pas qu'il ne voulait pas, c'est qu'il ne pouvait pas. La troisième erreur que l'on peut commettre aussi, et ce, quel que soit l'âge, vis-à-vis de ses parents, c'est l'erreur de croire qu'on a le droit de juger ses parents. Des parents peuvent avoir commis des fautes, peuvent avoir commis toutes sortes de choses, et parfois même dramatiques. Mais est-ce que nous, en tant que jeunes, nous avons le droit de les juger, de les pointer du doigt? Et je me souviens moi-même, et si je m'en souviens, c'est parce que nous sommes tous un peu dans le même état quand on est ado. On découvre subitement les travers de ses parents. On découvre subitement qu'ils ne sont pas aussi parfaits qu'on se l'imaginait. Et très rapidement, il y a des mots qui fusent dans notre esprit. Quel est ce père? Quelle est cette mère qui se permet de me donner des bons conseils alors qu'ils ne sont même pas capables, eux, de gérer leur propre vie dans tel et tel domaine? Comment peuvent-ils se permettre de se montrer aux autres différemment que moi je les connais moi-même? Hypocrite, lâche et toutes sortes de mots qu'on peut peut-être penser à leur égard. On n'a pas le droit de juger ses parents. Seul Dieu juge, et il est clair que à ce titre-là, parce que j'en ai connu, on n'a pas le droit de profiter des faiblesses de nos parents à notre avantage, voire même, parce que ça arrive même, d'humilier nos parents en place publique, en repas familiaux, en révélant ici ou là je ne sais quel secret de famille, tout simplement parce qu'on veut se venger de ce que peut-être votre père, votre mère ne vous a pas accordé.

que vous souhaitiez. Non, c'est Dieu qui juge. Et ce n'est pas à vous, jeunes de 10 ans, de 15 ans, de 20 ans, de déterminer ce qui est juste ou ce qui ne l'est pas. De déterminer si vos parents ont été de bons parents et de les juger, de les condamner, de les casser. Allons plus loin encore. Parce que c'est une erreur parfois même que l'on peut commettre, qui est la plus grave peut-être. L'erreur de croire que l'on peut se permettre d'être méchant vis-à-vis de ses parents. La méchanceté, vous savez, elle commence déjà dans la pensée. Elle se poursuit avec la langue. Et réfléchissons. Nous qui avons été ados, post-ados, et vous qui l'êtes peut-être ce matin dans la maison de Dieu, n'avez-vous pas eu parfois des paroles dures, méchantes, terribles à l'encontre de vos parents? À bien y réfléchir, je crois que tous nous sommes concernés par cela. Alors que nous n'avons pas forcément été compris par nos parents, nous prenons prétexte de cela pour leur renvoyer à la figure toutes sortes d'insanités, toutes sortes de méchancetés. Et à ce titre, nous allons même plus loin que la loi du talion dans notre justice, entre guillemets. En préparant une action vengeresse souvent disproportionnée aux faits reprochés. Lorsqu'on est mal dans sa tête, mal dans son esprit, mal dans son corps, un jeune peut être amené à faire et à dire des choses épouvantables. Il m'est arrivé de connaître, dans mon métier, des jeunes qui, par vengeance, des jeunes filles qui, par vengeance, ont porté plainte contre leur père pour viol ou attouchement sexuel. Ce qui n'était évidemment pas vrai. Mais ces jeunes filles de 12 ou 14 ans qui, en pleine adolescence, voulaient régler leur compte avec un père avec qui elles étaient trop en décalage, avaient trouvé par ce biais-là la possibilité de se venger. Et lorsqu'on s'inscrit dans cette démarche judiciaire, cette machine se met en route, inexorable, où le père se retrouve très rapidement en garde à vue, mis en examen, poursuivi pour viol sur mineur, inceste si vous préférez, voire même condamné en cour d'assises pour plusieurs années de prison pour un acte qu'ils n'ont jamais commis. Tout simplement parce qu'un jour, une jeune fille a décidé de se venger. Et vous savez, là aussi, cet exemple que je peux vous donner, nous le retrouvons aussi dans la parole de Dieu. De ces fils ou de ces filles indignes qui ont développé une haine de tout ce qui est autorité. Et nous avons cet exemple, bien sûr, du fils du roi David, Absalom, qui n'avait qu'une seule envie, c'était de régler ses comptes avec son père. C'était de le détrôner. C'était d'avoir des rapports sexuels avec les femmes de son propre père. C'était de l'humilier en public. Il n'y avait plus de limite dans sa haine. Et si la parole de Dieu nous parle de ses fils et de ses filles, comme les filles de Lot, qui n'ont rien trouvé de mieux que d'avoir des rapports avec leur père pour avoir une descendance, que de mépris vis-à-vis des parents, que de haine. Ne commettez jamais cette erreur de commencer même à avoir de mauvaises pensées vis-à-vis de vos parents. Est-ce qu'il ne vous est jamais arrivé, mais ne répondez évidemment pas, que dans un moment de colère, alors que vous avez été élevé dans la sagesse de Dieu, que dans un moment de colère, vous ayez une pensée diffuse qui vous traverse l'esprit en disant « Mais il y a des moments où j'aurais préféré même que mon père ne soit plus. Au moins j'aurais réglé mes problèmes avec lui. » S'il pouvait mourir. Ça peut aller jusque-là. Oh, certes, c'est dans un moment de colère. Mais imaginez. Je vous l'ai dit, j'ai visité en prison ce jeune Pierre de 14 ans qui avait tué son père, sa mère, son frère et qui avait raté sa sœur à coups de fusil de chasse dans la région d'Yvetot. Parce qu'il avait nourri en lui de la haine. Il avait nourri en lui des mensonges que le diable avait semés dans son esprit. Jusqu'à ce qu'à un moment donné,
Il paraissait logique d'aller plus loin. Ne vous imaginez pas une seconde qu'une parole méchante que vous prononceriez à l'encontre de vos parents soit sans incidence, même si vos parents ne vous disent rien, ou même s'ils vous répondent au tic à tac en disant « Mon fils, que tu as dit profondément méchant », ne vous imaginez pas que les choses vont s'arrêter là. Peut-être que pour vous, ça va s'arrêter là. Ça y est, vous avez déversé votre aigreur, votre incompréhension, et vous vous dites « Maintenant, c'est fini. Mettez-vous à la place des parents. Mettez-vous à la place de la souffrance qui est la leur. » Ils vont travailler tout ça dans leur esprit. Et ils risquent d'entretenir cette blessure pendant des années. Peut-être que jusqu'à un jour, vous preniez vous-même conscience du mal que vous avez pu leur faire. La cinquième erreur que vous pouvez commettre, que nous commettons tous plus ou moins, alors que nous connaissons la parole de Dieu, c'est l'erreur de croire que l'indépendance, c'est la liberté et le bonheur. Peut-être que parmi vous ici, il y a certains jeunes qui atteignent l'âge de 18 ans, ou qui l'ont atteint pour certains d'entre vous. Et psychologiquement, 18 ans, c'est une date. À 18 ans, on est majeur. On a la capacité juridique. On se croit les rois du monde. Et peut-être la tentation peut être forte de se dire, « Eh bien, maintenant, je veux faire ma vie. » Oui, merci papa et merci maman pour tout ce que vous avez fait pour moi, pour l'enseignement biblique que vous m'avez délivré, pour l'argent que vous avez consacré pour me permettre de me nourrir. Mais maintenant, j'ai 18 ans. Je suis bachelier. Je vais commencer des études à l'université. Je vais me prendre une chambre. Au Crous, à Mont-Saint-Aignan. Oh, certes, c'est vrai, la chambre est à deux pas de la maison familiale. Mais pour moi, c'est important ne pas être avec vous. Prendre ma liberté. Et c'est vrai que cette tentation peut être la vôtre. Mais qu'allez-vous faire de cette liberté? Parce que cette liberté-là est très contraignante. Et les parents souvent diront, mon fils, nous continuerons à prier pour toi, mais sache que cette liberté est une liberté cruelle. Parce que si tu veux faire ta vie, il va falloir que tu pourvoies aussi à tes besoins. Il va falloir travailler à côté de tes études. Il va falloir payer le loyer tous les jours. Trouver quelqu'un qui se porte caution. Faire toi-même ta cuisine. C'est fini, maman, qui fait les bons petits plats. Et puis, s'il y a des soucis, des préoccupations, il faudra que tu les gères tout seul, là, dans ta petite chambre, là, universitaire. Et puis, tu auras peut-être de mauvaises rencontres avec des personnes que tu n'aurais jamais dû rencontrer et qui risquent de te coûter très cher. J'ai connu un couple, ils ne sont pas membres de cette communauté, assurez-vous, que je connais depuis bien des années. Et puis ce couple chrétien avait une fille unique. On en a toujours une. Si ce n'est qu'à la suite d'un incident, arrivée à l'âge de 18 ans, cette fille leur a dit, « Papa, maman, c'est fini. Vous avez donné, j'ai plus de compte à vous rendre. Je ne suis plus débitrice de ce que vous m'avez apporté, je fais ma vie. » Et ça fait un an et demi ou deux ans qu'elle est partie du domicile familial et ses parents n'ont plus aucune nouvelle d'elle. Elle a pourtant été élevée chrétiennement, elle connaît Dieu, ou tout du moins d'une manière intellectuelle. Elle a décidé de couper les ponts avec ses parents. Et lorsque l'on rencontre aussi des jeunes dans la rue avec des chiens et qu'on les interroge parfois, eh bien vous vous rendez compte qu'eux aussi sont en rupture familiale, comme on dit, très souvent, pour différentes raisons que je ne veux pas épiloguer ce matin. Mais sachez que vos parents, et ce n'est pas forcément une bonne nouvelle pour certains d'entre vous qui espéraient que l'indépendance allait être la liberté, mais la véritable liberté, c'est de rester encore en situation de dépendance vis-à-vis de ses parents. Pourquoi ? Parce que ses parents, jusqu'à ce que le Seigneur les reprenne, auront pour tâche de vous enseigner encore et encore, de vous rappeler combien il peut y avoir des pièges dans la vie. Ils les ont identifiés avant vous, pour que vous ne tombiez pas dedans. Alors vous aurez encore besoin d'eux, à 18 ans, à 20 ans,
à 50 ans, jusqu'à ce que le Seigneur reprenne vos propres parents. Sixième erreur, c'est l'erreur de croire qu'il faille tout remettre en cause pour être dans le vrai. Ça, c'est quelque chose qui est tout à fait typique pour les jeunes. Quand on a 16 ans, 18 ans, 25 ans, on veut en finir avec les tabous et les interdits. On veut en finir aussi avec l'enseignement psychorigide que les parents ont pu délivrer, ou que l'on considère comme tel. Ce qui était vrai pour les parents doit devenir faux pour moi. Et c'est pour cette raison qu'on a souvent la tristesse de voir des parents qui prient pour leurs enfants et qui, arrivés à l'adolescence, prennent le chemin opposé de ce que les parents leur avaient enseigné jusqu'à présent. Ce choix de vouloir absolument être libre par le contraire. Et à ce titre-là, on n'y gagne pas grand-chose. Souvenez-vous de ce jeune Lot qui accompagne Abraham. Lot était enseigné dans la crainte de Dieu. Mais à un moment donné, il a fallu faire un choix. Abraham n'était pas son père, certes, mais c'était un membre de sa famille, influent. Et Lot se dit, c'est l'occasion pour moi de faire ma vie, selon mes critères, selon mes valeurs. Est-ce que je vais continuer à être itinérant, errant de montagne en montagne, berger? Ou est-ce que je vais commencer à me sédentariser dans cette belle ville de Sodome? Oh, certes, moralement pas très édifiante, mais ce qu'il y a autour de Sodome est tellement encourageant pour mon développement économique. Abraham est vieux. Et quand on est vieux, pour beaucoup de jeunes, on est ringard, on est dépassé par les événements. On n'est plus dans le coup. Abraham n'était plus dans le coup pour Lot. Ce pauvre Abraham qui allait encore errer avec son bâton et puis ses petites brebis dans ces montagnes à moitié désertiques. Pauvre homme. Pauvre homme. Sa santé mentale défaillait sûrement. Quelle idée. Moi, je vais faire mon choix. Fini les tabous, les interdits. Sodome, c'est Sodome. Mais moi, j'ai des valeurs suffisamment fortes en moi pour résister à ces influences nauséabondes. Et Abraham a laissé partir son neveu. Comme le père a laissé partir son fils prodigue. Comme peut-être, vous, en tant que parents, vous avez laissé partir vos fils et vos filles avec de la souffrance dans le cœur en disant, ils ont fait un mauvais choix. Un jour ou l'autre, ça va leur coûter cher. Mais il est clair que ce choix était le leur, vouloir tout bouleverser. Je me souviens, j'avais entre 16 et 20 ans, comme tous les ados de ma génération, on n'avait qu'une seule envie, c'était de changer le monde. Ah, la révolution politique. Je m'étais rapproché d'un mouvement d'extrême gauche et dans mes papiers, chez moi, j'avais rédigé la charte de l'OIPLM. Ah, vous ne connaissez peut-être pas l'OIPLM. C'était l'organisation dont j'étais le président virtuel. Organisation internationale pour la paix et la liberté dans le monde. C'est formidable. Et alors là, tous les soirs, je regardais mon organisation qui n'existait que couchée sur le papier en se disant, mais je vais bouleverser le monde. J'en ai les capacités. Peut-être. Mais à 18 ans, on veut bouleverser le monde. Le monde des adultes, on n'en veut pas trop. J'ai appris avec le temps que la plus belle révolution n'était pas la révolution politique, mais c'est la révolution des cœurs en Jésus-Christ. Septième erreur. L'erreur de croire qu'il faille chercher le mal là où il n'est pas. Vous trouvez le mal là où il n'est pas. Et vous allez vous retrouver aussi dans les situations que je vais vous proposer. Si vos parents sont trop protecteurs, mets ton cache-col, mets ton bonnet, mets tes moufles, n'oublie pas ton pantalon de préférence, vous allez traduire par « parent étouffant votre personnalité ». Ce qui est un bien, vous allez transformer en mal. Qu'est-ce que c'est que ces parents qui m'étouffent ? C'est mal, ça, d'étouffer un fils, une fille, quand on est ado. Je veux développer ma personnalité.
Ce qui est bien, vous le transformez en mal. Si vos parents sont économes, fais attention à ton argent de poche, nous-mêmes, attention à l'électricité, allume et ou éteins quand tu quittes une pièce, attention à l'eau, faut pas que ça coule trop longtemps. Des propos comme ça, on les a tous entendus. Et comment traduit-on ça ? Par parents avares. Ils ne veulent pas que je m'épanouisse sous mon robinet d'eau ou sous ma douche. Ils ne veulent pas que ma vie soit une vie illuminée dans ma chambre, jour et nuit. Si les parents ont l'autorité sur vous, ils n'excluent pas la punition. Écoute, mon fils, je t'avais prévenu. C'est la troisième fois que tu fais cette bêtise-là. Je suis obligé de sévir. Tu n'auras pas de dessert. Et face à cette sanction qui vous paraît profondément injuste, vous allez traduire « parents dictatoriaux et tortionnaires ». Si vos parents ont besoin de se retrouver ensemble, alors que vous n'avez qu'une seule envie, c'est de jouer avec eux, c'est d'aller au cinéma avec eux, que d'aller faire je ne sais quelle fête, et que vos parents vous disent « écoute, on est un peu fatigué, et puis avec ta mère, on aurait quand même bien aimé envie de se reposer ». Traduction des ados, parents feignants et asociaux. Ils sont même plus capables de sortir avec moi. Ils se recroquevillent dans leur caverne. Mais qu'est-ce que c'est que ces parents ? J'ai quand même pas mérité de les avoir et pourtant je les ai. Si vos parents vous donnent de bons conseils sur vos lectures, sur ce que vous devez voir à la télévision, sur les fréquentations que vous devez avoir et celles que vous ne devez pas avoir, vous allez traduire parents ringards, parents out, ils n'ont rien compris, des has-been. Si les parents sont moralisateurs, attention mon fils, ma fille, respecte bien les commandements de Dieu. Vous allez traduire par un vieux jeu, dépassé, sectaire et hypocrite. Et puis on pourrait continuer comme ça longtemps. C'est une erreur que de croire que les attitudes, les comportements, les paroles de vos parents, que vous puissiez systématiquement les tordre au point de trouver du mal là où c'est bien. Huitième erreur. L'erreur de croire, et c'est l'inverse, qu'il faille chercher le bien là où il n'est pas. Lorsque vos parents diront une chose, et j'ai fait la même chose aussi, on va trouver un malin plaisir à vouloir dire l'inverse. Vous avez remarqué ? L'esprit de contradiction. Ça, c'est bien. Quand on a 15 ans, 18 ans, 20 ans, 22 ans, si papa a dit « il faut faire ça », eh bien, on ne va pas le faire. Et l'inverse aussi. Parce que c'est intéressant de croire que ce que l'on fait soit bien. On le trouve bien. Mais le problème, c'est qu'à terme, la cohabitation risque de devenir assez difficile entre les jeunes et les parents. Mais pourtant, nourrir cette contradiction systématique, provoquer pour provoquer. Alors c'est vrai que quand on est ado, on se cherche et on se trouve plus ou moins. Et on se cherche par l'excentricité, quelle qu'elle soit, plus ou moins. Toujours pour vouloir choquer, pour pouvoir provoquer une réaction des parents. En particulier, ça fait tellement plaisir. Et puis, il est clair que nourrir cette contradiction, vous avez tant d'exemples dans la parole de Dieu. Le grand prophète Samuel a eu des fils qui ne l'ont pas suivi. C'est le peuple d'Israël qui le dit. Écoute Samuel, toi tu es bien. Mais tes fils, on a eu le sentiment que par définition, ils ont toujours voulu faire l'inverse de ce que tu nous disais de faire. Alors on ne leur fait pas confiance. Et parce que les fils de Samuel n'ont pas suivi leur père, Israël prétexte de cela pour demander un roi. Pauvre Samuel. Nous ne savons pas si Samuel a été aussi, j'allais dire, à la hauteur en tant que père, comme il a été en tant que prophète, mais une chose était sûre et claire, ses fils n'ont pas suivi le père, animé sûrement d'un esprit de contradiction. Neuvième erreur, l'erreur de croire que l'on peut jouer avec la vie sans règle du jeu. Souvent, quand on a 16 ans, 17 ans, ou 18 ans, ou 20 ans, la vie n'a pas forcément toujours beaucoup de sens. Et combien il est important pour les jeunes, pour nos jeunes, de faire cette découverte, cette rencontre fondamentale avec Christ, qui lui devient sens, et va donner un sens à leur vie.
Mais tant que ce n'est pas le cas, on est en recherche de sens. Et puisque la vie n'a pas de sens, parce que le jeune se considère sans avenir véritable, alors on se joue de tout et de tout le monde. On peut devenir de véritables manipulateurs, des séducteurs, des menteurs. Qu'importe. On est dans un monde finalement qui n'est pas vraiment le nôtre. Le monde des adultes. Le monde qu'on n'a pas encore atteint et qu'on n'a pas forcément envie d'atteindre. Jacob en était l'illustration. Celui qui était rusé. Voilà un exemple de manipulateur, de menteur, qui finalement a réussi à être interpellé par Dieu dans les conditions que vous savez. Mais que l'on retrouve aussi dans la personnalité de beaucoup d'ados, de jeunes adultes. On fait tout avec légèreté et désinvolture. Fais tes devoirs. Oui, oh. Range ta chambre. Oh. Dis bonjour à la dame. Oh. Et ainsi de suite. Autant de consignes données par les parents que l'on fait ou que l'on ne fait pas. Et que la plupart du temps, allez, reconnaissons-le, qu'on ne fait pas toujours très bien. Parce que, quelles conséquences ça peut avoir? Combien je suis heurté. Toutes les fois que j'accompagne des jeunes, je vous l'ai déjà dit, de 14, 15, 16 ans, qui sont présentés devant le juge des enfants. J'en ai accompagné un dernièrement qui avait donné un coup de boule à un autre jeune et qui lui avait cassé le nez, un jeune de 12, 13 ans, et une partie de ses dents. Il est présenté devant le juge des enfants. L'auteur du dommage était là, la victime aussi, avec les parents respectifs. Et je suis obligé de dire au gamin qui est à l'origine du coup de boule, avant de passer devant le juge, j'ai dit, écoute, la moindre des choses que tu puisses dire, c'est de présenter tes excuses à celui que tu as défiguré. Ah bon? Bah, oui. Parce que donner un coup de boule, c'est mal. Bah oui. Il a le nez cassé. Il a des problèmes de dentition. D'autant plus qu'il voulait exercer une activité qui, de près ou de loin, nécessitait une capacité physique exemplaire. Et que peut-être que sa vie professionnelle, déjà à son âge, va être basculée. Parce qu'un jour, il a rencontré ce jeune dans la rue qui était dans la même classe que lui et pour des raisons X, Y, a été frappé. Alors oui, il a, selon mes consignes, mais ça fait tellement artificiel. De toutes les manières, le juge, vous savez, n'est pas dupe. Il a dit, oui, bon, je m'excuse. Il n'y a pas de conséquences. Le juge des enfants ne va pas le mettre en prison. Il va simplement le reprendre. L'admonestation judiciaire. Mon petit, casser le nez de ton prochain, c'est pas bien. A fortiori, quand les dents sont fêlées en plus. Alors, on ne recommence pas. On ne recommence pas. Non. Bien. Et ça s'arrête là. Il n'y a aucune conséquence. Et le problème, si ce n'est financière, mais les conséquences financières, ce seront les parents qui les porteront, ce qui n'est pas encore sûr, puisque généralement l'assureur des parents couvre. Donc pour ce jeune, quand on a 15 ans, 16 ans, 18 ans, on ne prend pas conscience, toujours, des conséquences de ce que l'on peut dire, de ce que l'on peut faire. On n'est pas forcément bien dans sa tête, et ce mal-être se projette à l'extérieur, au point où effectivement on en arrive à ce genre d'extrémité. Et puis, la dernière erreur, l'erreur de croire que l'on a raison contre tout le monde. Quand on a 15 ans et 20 ans, ce qui est formidable, c'est qu'on a tout vu, on sait tout mieux que tout le monde. Et lorsque nos parents nous disent, écoute, fais ceci ou fais cela, qu'est-ce qu'on rajoute? Mais je sais. Je sais, j'ai déjà fait, j'ai compris, il n'y a pas de problème. C'est une erreur de croire qu'on a toujours raison. L'erreur de croire que parce qu'on a 20 ans et que le monde s'ouvre à nous, qu'on a des perspectives plus ou moins heureuses dans cette vie qui se prépare, on peut se permettre de dire à ses parents, même dans un contexte chrétien,
Écoute maman, écoute papa, je sais tout ça. Je sais que Dieu existe, je sais que tu pries pour moi, je sais qu'il faut que je lise ma Bible, je sais qu'il faut que je vienne à l'église le dimanche matin, je sais qu'il faut que je vienne un bon chrétien, je sais qu'il faut que je rentre dans les eaux du baptême, tout ça, je sais. Mais arrête de me le dire, puisque je le sais. Je sais tout. Je connais Dieu, il me connaît, tout va bien. Je connais mes parents, hein. Vous me connaissez aussi, tout va bien. Je sais ce que c'est que le monde, il suffit de regarder sur un écran téléviseur, d'écouter la radio, je sais ce qui se passe dans le monde. Et je l'ai dit à mon père aussi moi-même, quand j'avais cet âge. Mais papa, avec tes histoires, ta guerre en 39-45, toutes tes expériences, tout ça c'est terminé. Mais je sais tout ça. Moi j'ai lu ça aussi dans les livres d'histoire, que Hitler avait envahi la France en 39. Bon, voilà. On va pas revenir là-dessus, c'est fait. Je sais. Et vous savez qu'en fait, on ne sait pas grand-chose. Mais on ne s'en rend compte que trop souvent, tardivement, quand on a grandi, quand on est devenu parent soi-même, et qu'on se rappelle l'attitude qu'on a pu avoir vis-à-vis de ses parents, les mots qu'on a pu avoir vis-à-vis d'eux. On se dit, Seigneur, je te demande pardon. Parce que moi qui croyais tout savoir, finalement, je ne savais rien. Mais à l'époque, je n'avais pas conscience de ça. Alors, je voudrais conclure ce matin. Honore ton père et ta mère. Je vais vous rappeler peut-être des banalités. Vous qui peut-être, en tant que jeune, ado ou jeunes adultes, il y a des moments où vous n'êtes pas forcément à l'aise avec vos parents, où il peut y avoir des tensions. Remémorez-vous tout ce que vos parents ont pu faire pour vous jusqu'à présent. Votre mère vous a porté pendant 9 mois. Et si vous êtes là, ce matin, c'est parce que Dieu voulant, merci Seigneur, elle n'a jamais pris la volonté, n'a jamais pris la décision de vouloir avorter. Elle vous a porté pendant 9 mois. Pendant ces 9 mois, ça a pu être difficile pour elle. Vous imaginez tous les effets secondaires qu'on peut avoir quand on est enceinte. Et je m'adresse évidemment aux mamans. Vous ne vous êtes peut-être jamais aperçu que vos parents ont sacrifié leurs activités accessoires à leur activité professionnelle, fini le cinéma, fini le théâtre, fini le sport, parce qu'ils ont voulu se focaliser sur vous. Peut-être qu'ils ont fait des sacrifices, qu'ils ont abandonné l'idée d'acheter une grande maison parce qu'ils préféraient épargner cet argent pour vous permettre d'avoir un peu de pécule, pour vous permettre de faire des études. Peut-être qu'un jour, vous saurez tout ce que vos parents ont réellement fait. N'attendez pas qu'ils soient morts pour leur dire merci. Ça fait combien de fois ou combien de temps que vous n'êtes pas venu vers vos parents pour leur dire tout simplement « Je t'aime, papa. Je t'aime, maman. » Ça fait combien de temps que vous n'avez pas dit à vos parents « Merci. » Merci parce que tu m'as donné la vie. Bien sûr, le Seigneur nous a donné tous la vie, et par l'intermédiaire de vos parents. Merci parce que tu as pourvu à mes besoins jusqu'à présent. Merci parce que tu as tout fait, vous avez fait ce que vous avez pu pour me donner une bonne éducation. Est-ce que ce matin, on ne peut pas être reconnaissant à l'égard de celles et de ceux qui sont peut-être aussi présents là et qui vous ont élevé peut-être parfois dans des situations difficiles, de séparation, de deuil, et qui ont été présents jusque maintenant. Alors je voudrais m'adresser à ces jeunes justement ce matin, spécifiquement à vous, et en particulier vous qui avez vos parents dans cette salle. De faire ce petit geste, non pas pour me faire plaisir, parce que je n'ai pas besoin de ça, non pas pour faire plaisir à celles et ceux qui vont vous voir faire, mais simplement parce que
je le crois, Dieu vous a touché. Et de se dire, c'est vrai, c'est pas je dois honorer mon père et ma mère, parce que le pasteur l'a dit alors, s'il l'a dit. Mais c'est de prendre conscience qu'honorer son père et sa mère, au travers de son père et de sa mère, c'est Dieu lui-même que vous honorez. C'est Dieu le Père que vous honorez. C'est honorer celles et ceux qui marquent votre existence et qui vont la marquer, que vous le vouliez ou non, jusqu'à votre propre mort. Et ce petit geste, si vous le voulez bien, c'est de vous lever là où vous êtes et d'aller, si vos parents sont là, vers eux et leur dire, papa, maman, allez, c'est fini. Hein, la petite dispute qu'on a eue hier soir, c'était idiot. Je te demande pardon, papa. Je te demande pardon, maman. C'est vrai, il y a longtemps que je ne t'ai pas dit merci. Ben voilà, je te le dis. Merci, papa. Ou alors, je t'aime. Tout simplement. Est-ce que vous voulez le faire? Spontanément. Allez-y.

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1: Nous écoutons Andalousie de Granados. Granados commença sa carrière musicale comme pianiste, mais l'abandonna vite au profit de la composition. C'est le succès de ses premières œuvres qui le décida à choisir cette voie, et en particulier celui des danses espagnoles, dont est extraite Andalousie. Cette composition montre bien l'attachement que porte le compositeur à ses racines ibériques.

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Dans cette série d'émissions, nous poursuivons l'histoire de Jésus rapportée dans les évangiles. Jésus était depuis plusieurs mois espionné par les religieux responsables. Un soir, Jésus appela trois de ses disciples, Pierre, Jacques et Jean. Il les conduisit sur une montagne. Lui et ses disciples avaient passé la journée à enseigner. L'ascension ajoutait maintenant à leur état de fatigue. Jésus venait de soulager bien des personnes de fardeaux moraux et physiques, mais revêtu de notre humanité, il partageait aussi la fatigue de ses disciples.

La lumière du soleil couchant s'attardait encore sur le sommet de la montagne, éclairant de ses rayons le sentier qu'il suivait. Mais peu à peu, la lumière quitta la colline et le soleil disparut à l'horizon, et le petit groupe se retrouva enveloppé par les ténèbres de la nuit. Le sombre décor s'harmonisait avec la tristesse de leurs sentiments. Les disciples n'osèrent pas demander à Jésus où il les amenait et quel était son but. Souvent, il avait passé des nuits entières en prière sur les montagnes. Celui qui avait façonné les montagnes et les vallées se trouvait à l'aise au sein de la nature et il jouissait de son calme et du repos. Les disciples suivaient les pas du maître, se demandant toutefois pourquoi il leur imposait cette montée pénible alors qu'ils étaient épuisés et que lui aussi avait besoin de repos.

Enfin, Jésus leur dit de ne pas aller plus loin. Et s'étant mis à l'écart, il répandit ses supplications auprès de son Père céleste. Il demanda la force de supporter l'épreuve en faveur de l'humanité. Et il sentit le besoin de saisir à nouveau la toute-puissance, seul moyen lui permettant de regarder l'avenir. Il exprima aussi ses désirs en faveur de ses disciples, demandant que leur foi ne défaillît point à l'heure de la puissance des forces du mal. Maintenant, la rosée tombait sur toute la nature. Mais il n'en prit point garde. Les ombres de la nuit se firent plus denses, et les disciples joignirent leurs prières aux siennes. Mais ils furent bientôt gagnés par la lassitude, et malgré leurs efforts, ils succombèrent au sommeil. Jésus leur avait parlé de ses souffrances à venir. Il les avait amenés avec lui pour les associer à ses prières. Jésus voyait bien la tristesse de ses disciples et il désirait soulager leur douleur en leur donnant l'assurance que leur foi ne serait pas vaine. Trois seulement des disciples furent choisis pour l'accompagner sur cette montagne. L'objet de ses prières, c'est qu'il leur soit accordé une manifestation de la gloire qu'il avait auprès du Père avant la création du monde et que ses disciples soient affermis par cette vision. Il demanda qu'ils puissent assister à une manifestation de sa divinité qui devait les soutenir à l'heure de son agonie, en leur apportant la certitude qu'il était bien le Fils de Dieu et que sa mort à venir faisait partie du plan du salut de l'humanité. Sa prière fut entendue. Tout à coup, les cieux, en pleine nuit, s'entr'ouvrirent, et une sainte splendeur enveloppa la montagne, illuminant Jésus. De l'intérieur de son être, la divinité éclata à travers l'humanité. Le Christ, prosterné, se dressa soudain dans une majesté divine. L'agonie de son âme avait cessé. Son visage resplendit comme le soleil, et ses vêtements reflétaient la blancheur de la lumière. Les disciples se réveillèrent et furent saisis par la gloire qui inondait la montagne et en même temps leur maître. Quand leurs yeux se furent habitués à cette lumière surnaturelle, ils s'aperçurent que Jésus n'était pas seul. Deux êtres se trouvaient là, s'entretenant avec lui. C'était Moïse qui avait rencontré Dieu au Sinaï après la libération d'Égypte. Et c'était également Élie qui eut le privilège de ne pas passer par la mort, enlevé au ciel dans un char de feu. 15 siècles auparavant, sur le mont Pisga, Moïse avait contemplé le pays de la promesse. À cause de ses faiblesses commises à Mériba, il ne lui fut pas donné d'y entrer. Il ne put avoir la joie de conduire le peuple d'Israël dans l'héritage de ses pères. Son ardente supplication, « Permets-moi, je te prie, de passer et de voir ce bon pays » qui est au-delà du Jourdain, cette belle montagne et le Liban. Cette prière, cette supplication, donc se heurta à un refus.

Ainsi fut déçue l'espérance qui, pendant 40 ans, avait illuminé la traversée du désert. Moïse s'éteignit et un sépulcre fut l'aboutissement de ses années de peine, mais aussi de courage. Mais Dieu avait répondu, dans une certaine mesure, à la prière de Moïse. Quoi qu'il soit passé par la mort, il ne resta pas dans le tombeau, car Dieu le rappela à la vie et le fit sortir du sépulcre. Moïse paraissait maintenant sur la montagne de la Transfiguration comme un témoin de la victoire remportée par le futur Christ sur les forces du mal et sur la mort. Il se tenait là comme le représentant de ceux qui sortiront du sépulcre lors de la résurrection des justes. Élie, qui avait été emporté au ciel sans voir la mort, y préfigurait ceux qui seront trouvés vivants sur la terre lors de la seconde venue du Christ et qui seront changés pour revêtir l'incorruptibilité et l'immortalité, écrira plus tard l'apôtre Paul dans une de ses lettres. Jésus était revêtu de la lumière céleste, telle qu'il apparaîtra une seconde fois, non plus pour ôter le péché, mais pour apporter le salut à ceux qui l'attendront. Le futur royaume de gloire fut ainsi montré en miniature à 3 disciples sur cette montagne, Jésus le Christ roi, Moïse le représentant des saints ressuscités et Élie celui des saints transformés.

Les disciples ne comprirent pas tout de suite ce tableau. Ils furent pourtant heureux de voir que leur maître, si patient, si doux, si humble, qui avait erré çà et là comme un pauvre étranger, était honoré par les élus du ciel. Ils pensèrent probablement qu'Élie était venu pour annoncer le règne du Messie et que le royaume du Christ devait être établi sur terre. Ils étaient prêts à bannir pour toujours le souvenir de leurs craintes et de leurs déceptions. Ils désiraient rester là où la gloire de Dieu se manifestait sur cette montagne. Pierre s'écria : « Ah, Seigneur, il est bon que nous soyons ici. Si tu le veux, je dresserai ici 3 tentes, une pour toi, une pour Moïse et une pour Élie. » Les disciples s'imaginaient que Moïse et Élie avaient été envoyés pour protéger leur maître et pour établir son autorité royale. Cependant, la mission de Jésus devait passer par l'expérience de la crucifixion avant la couronne. Ce n'était pas le couronnement du Christ, mais sa mort prochaine à Jérusalem, qui était le sujet de leur entretien avec Jésus. Dans la faiblesse de l'humanité, portant le fardeau de la douleur et du péché, Jésus avait marché parmi les hommes. Voyant approcher les difficultés de l'épreuve, il éprouvait une grande solitude dans un monde qui ne comprenait pas sa mission. Même ses disciples, absorbés par leurs questions, leurs douleurs et leurs ambitions, n'avaient pas compris le mystère de sa mission. Après avoir vécu dans l'amour et dans la communion du ciel, il se trouvait isolé au sein du monde qu'il avait lui-même créé. Maintenant, le ciel lui avait envoyé ses messagers, non pas des anges, mais des hommes ayant enduré la souffrance et l'affliction, capables, par conséquent, de sympathiser avec le Sauveur dans l'épreuve de sa vie terrestre. Moïse et Élie avaient été les collaborateurs du Christ dans le passé. Ils avaient partagé son désir de travailler au salut des hommes. Moïse avait intercédé ainsi en faveur d'Israël. Élie avait connu lui aussi la solitude morale pendant 3 ans et demi. Et avait été l'objet de la haine de sa nation. Il avait ainsi partagé son malheur. Il s'était tenu seul pour Dieu sur le mont Carmel, seul, angoissé, désespéré. Il s'était enfui dans le désert après cet événement extraordinaire. Ces deux hommes, Moïse et Élie, choisis de préférence aux anges qui entourent le trône céleste, s'entretenaient avec Jésus au sujet des épreuves à venir et le réconfortaient en lui donnant l'assurance de la victoire. L'espérance du monde, le salut de tout être humain, tel était l'objet de leur entretien. Les 3 disciples reçurent une grande lumière. Leurs oreilles perçurent des choses qui dépassent la compréhension humaine. Ils virent la majesté divine de leurs propres yeux, et ils furent assurés que Jésus était vraiment le Messie, reconnu par l'univers céleste. Tout à coup, une nuée lumineuse les couvrit, et une voix se fit entendre. « Celui-ci est mon Fils bien-aimé, objet de mon affection. Écoutez-le. » Les disciples restèrent le visage couvert jusqu'à ce que Jésus approcha et il leur dit « Levez-vous, soyez sans crainte. » Ils levèrent les yeux et virent que la gloire céleste avait disparu. Moïse et Élie
n'était plus là non plus. Il se trouvait de nouveau seul sur la montagne avec Jésus.

Nous poursuivrons notre émission la semaine prochaine. C'était Méditation musicale. Aujourd'hui, Jésus transfiguré.

Poème d'Henri Devin. Le petit train. Quand il fit son premier voyage, le petit train se perdit dans les bois. C'était un petit train volage, jugé de l'émoi. Du chef de gare, il sauta sur son téléphone. « Avez-vous vu mon petit train ?» Il s'est égaré, je le crains, pendant ce temps, le petit train caché sous les feuillages, écoutait le joyeux ramage des oiseaux. Que c'est beau! Et combien je meurs d'envie d'apprendre à chanter avec eux. Si j'essayais, voyons un peu. Il essaya et fit bientôt de tels progrès qu'il devint le meilleur siffleur de la forêt. C'est depuis ce jour-là, m'a-t-on dit, que les petits trains étourdis sifflent pour retrouver leur gare quand ils s'égarent.

0: Psaume 149. Louez l'Éternel. Chantez à l'Éternel un cantique nouveau. Chantez ses louanges dans l'assemblée des fidèles. Qu'Israël se réjouisse en celui qui l'a créé. Que les fils de Sion soient dans l'allégresse à cause de leur roi. Qu'ils louent son nom avec des danses, qu'ils le célèbrent avec le tambourin et la harpe. Car l'Éternel prend plaisir à son peuple, il glorifie les malheureux en les sauvant. Que les fidèles triomphent dans la gloire, qu'ils poussent des cris de joie sur leurs couches. Que les louanges de Dieu soient dans leur bouche et le glaive à deux tranchants dans leurs mains, pour exercer la vengeance sur les nations, pour châtier les peuples, pour lier leur roi avec des chaînes et leur grand avec des ceps de fer, pour exécuter contre eux le jugement qui y est écrit. C'est une gloire pour tous ses fidèles. Louez l'Éternel.
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1: Les plans de Dieu n'échouent jamais. Méditons dans Ésaïe 46, les versets 9 et 10. « Je suis Dieu, il n'y en a pas d'autre. Mes projets se réaliseront et je ferai tout ce que je désire. »
2: La Bible vous révèle que Dieu est unique. Il ne peut être comparé à aucune créature humaine ou spirituelle comme les anges ou les démons. Satan a imaginé pouvoir prendre la place de Dieu, mais cela ne lui a pas réussi. À toutes les affirmations ou décisions humaines, Dieu répond simplement « Je suis Dieu » et il n'y en a pas d'autre. Notez les deux volets de la déclaration divine donnée à Isaïe.
1: Premièrement, longtemps à l'avance, j'ai annoncé ce qui n'a pas encore eu lieu. Oui. Dieu est le seul à connaître le déroulement des événements et pouvoir annoncer à l'avance ce qui va arriver. Il suffit de lire les nombreuses prophéties d'Ésaïe, de Jérémie, de Daniel, pour découvrir que le déroulement de l'histoire n'a aucun secret pour Dieu.
2: Deuxièmement, mes projets se réaliseront et je ferai tout ce que je désire. Non seulement Dieu sait, mais il influence les événements afin que son plan se déroule exactement comme il l'a prévu. D'un côté, il annonça la venue de Cyrus sur le trône de Babylone des décennies avant la naissance de ce roi perse qu'il nomma lui-même, car son plan était de permettre aux Juifs exilés de revenir à Jérusalem.
1: Dieu est donc souverain sur l'histoire, mais aussi sur toute sa création. C'est Dieu qui commande aux tempêtes de se lever, aux poissons de se diriger vers tel rivage plutôt qu'un autre, et aux moineaux de voler ou de tomber au sol sans vie. Matthieu 10, 29, 30. Le climat est entre ses mains, tout comme les pandémies, les ouragans ou la mort.
2: Nous pouvons être tentés de discuter de ses décisions ou même nous poser des questions sur la légitimité du mal dans le monde, mais cela n'aura aucune influence sur sa souveraineté. Comme il le dit à Job, « Qu'es-tu pour oser rendre mes plans obscurs à force de parler de ce que tu ignores ? Où donc te trouverais-tu quand je fondais la terre ?» Rien n'arrive par chance. Tout dépend de la souveraineté divine.
1: Même le handicap, la maladie et la mort sont décidés par lui. Qui a donné une bouche à l'homme ? Qui peut le rendre muet ou sourd, voyant ou aveugle ? N'est-ce pas moi, le Seigneur ? Comme il l'affirme à Moïse. Aussi seule et valide la réponse de Job, « J'ai parlé sans comprendre, de choses étonnantes qui me dépassent et que je ne connais pas. » Voir Job 42, 3.
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1: Fidèle aimable auditeur internaute de la radio La Sentinelle, nous sommes très très heureux de rentrer chez vous, que vous soyez sur les www.radio-rls.fr ou sur le 97.9 FM. Nous sommes très contents de rentrer chez vous pour votre émission tant attendue, tant aimée, votre émission de prédilection, 180 secondes de foi. Marchez selon l'esprit. Je veux considérer avec vous le texte de Galates chapitre 5, le verset 16. Je dis donc, marchez selon l'esprit et vous n'accomplirez pas les désirs de la chair. Je dis donc, marchez selon l'esprit et vous n'accomplirez pas les désirs selon la chair. Ici, à travers ce texte, l'apôtre Paul nous donne une clé essentielle. Marchez selon l'esprit et vous n'accomplirez pas les désirs de la chair. La vie chrétienne est un combat intérieur. Un combat intérieur entre l'ancienne nature et la nouvelle vie en Christ. Quand le texte dit « marcher selon l'Esprit », cela signifie dépendre de Dieu au quotidien. Ce n'est pas une expérience ponctuelle, mais une marche continue. Chaque décision devient une opportunité. Suivre l'Esprit ou suivre ses propres impulsions. Aujourd'hui, prends le temps de t'arrêter. Prends le temps d'écouter. Prends le temps de demander la direction de Dieu. Car une vie conduite par l'Esprit produit la victoire intérieure en Jésus. Soyons victorieux. Déjà, je vous souhaite bonne et heureuse journée. Que le Seigneur vous bénisse.
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1: Amis auditeurs, ce n'est pas la première fois que Foi et Vie Réformée consacre une émission à la question de l'autorité publique et du rôle qui lui est dévolu par Dieu. Cette question brûlante mérite qu'on y réfléchisse sérieusement, car elle affecte la vie de tous. Une juste compréhension de ce rôle, tel qu'il est défini dans la parole de Dieu, peut apporter des bénédictions innombrables à des nations entières, tandis qu'une distorsion de ce rôle amène bien des épreuves sur ces mêmes nations. Un texte clé dans la Bible nous parle du rôle de l'autorité publique et de la manière dont tout sujet est tenu de la respecter. Ce texte se trouve au chapitre 13 de la lettre de Paul aux chrétiens de Rome. Je vous le lis donc. Que tout homme se soumette aux autorités supérieures, car il n'y a pas d'autorité qui ne vienne de Dieu, et celles qui existent ont été mises en place par Dieu. C'est pourquoi celui qui s'oppose à l'autorité lutte contre une disposition établie par Dieu, et ceux qui sont engagés dans une telle lutte recevront le châtiment qu'ils se seront attirés. Car ce sont les malfaiteurs, et non ceux qui pratiquent le bien, qui ont à redouter les magistrats. Tu ne veux pas avoir peur de l'autorité ? Fais le bien, et l'autorité t'approuvera. Car l'autorité est au service de Dieu, pour ton bien. Mais si tu fais le mal, redoute-la. Car ce n'est pas pour rien qu'elle peut punir de mort. Elle est, en effet, au service de Dieu pour manifester sa colère et punir celui qui fait le mal. C'est pourquoi il est nécessaire de se soumettre à l'autorité, non seulement par peur de la punition, mais surtout par motif de conscience. C'est pour les mêmes raisons que vous devez payer vos impôts. Car ceux qui les perçoivent sont aussi au service de Dieu, dans l'exercice de leurs fonctions. Rendez donc à chacun ce qui lui est dû, les impôts et les taxes à qui vous les devez, le respect et l'honneur à qui ils reviennent. Si nous devons résumer ce texte, amis auditeurs, nous pouvons dégager trois motifs principaux qui doivent chacun être expliqués en détail. Le premier motif, c'est que l'autorité ou le pouvoir public, sous quelque forme que ce soit, n'est pas un pur arrangement humain, une simple invention des hommes qui n'a rien à voir avec Dieu, mais au contraire, l'expression d'une institution établie par Dieu. Le second motif, qui découle du premier, est que les autorités publiques ont pour mission divine d'assurer le bien public. Elles sont un service aux hommes à cet effet, service qui a des comptes à rendre à Dieu. Le troisième motif, qui découle des deux précédents, est que chacun est appelé à se soumettre à ses autorités, car ne pas le faire, c'est résister Dieu lui-même, puisque c'est rejeter l'ordre qu'il a établi. Bien sûr, quelques questions cruciales surgissent immédiatement. Les autorités qui font notoirement le mal, en oppressant leurs sujets, parfois de manière horrible, ont-elles aussi été établies par Dieu ? Est-on appelé à leur obéir ? Jusqu'où doit aller cette obéissance ? Et que dire des autorités qui ont été mises en place après le renversement, parfois violent, d'un régime précédent par le biais d'un coup d'État ou d'une révolution ? Sont-elles légitimes ? Question délicate, en effet, mais auxquelles on peut apporter un début de réponse. Tâchons aujourd'hui d'examiner ensemble les deux premiers motifs que je viens de mentionner, c'est-à-dire l'État comme institution établie par Dieu et son rôle au service du bien. La prochaine fois, nous parlerons de la question de l'obéissance due aux autorités publiques. Ce qui est clair dès le départ, c'est que l'État est considéré par la Bible comme une institution fondamentale pour la société humaine, destinée à assurer la paix civile et la justice. Dans un monde marqué par le péché, par la désobéissance à l'ordre parfait créé par Dieu au tout début, l'État a pour tâche de préserver l'ordre et la justice entre les hommes. Mais pour assurer cette tâche correctement, l'État doit comprendre ce qu'est le bien à la lumière de la révélation divine. Certes, lorsque Paul écrivait sa lettre aux chrétiens de Rome, l'État romain était tout sauf chrétien. En leur disant « Fais le bien et l'autorité t'approuvera, car l'autorité est au service de Dieu pour ton bien », Paul savait très bien que le régime politique en question ne reconnaissait pas le Dieu révélé comme la source de toute norme. Ce régime, Paul le considère néanmoins comme légitime, car dans son essence même, il a pour mandat d'assurer l'ordre et la justice. Et l'État romain le faisait à sa manière, aussi imparfaite fut-elle. Tout État qui ne prend pas au sérieux ce mandat mine sa propre existence. S'il provoque lui-même le désordre, il en sera, à plus ou moins brève échéance, la victime. S'il dénie à ses sujets la justice, il provoque par là même un désordre qui aura à plus ou moins long terme les mêmes effets. Le règne de la peur ne peut indéfiniment remplacer l'ordre et la justice. Cependant, pour saisir ce que sont l'ordre et la justice, et donc assurer le bien de tous, l'État doit se tourner vers les normes révélées par Dieu dans sa parole, normes concernant la protection de la vie et des biens privés ou publics, notion de l'équité, toutes choses qui doivent être exprimées au moyen du droit et d'une législation appropriée. Cette législation doit prendre en compte les situations qui changent, tout en gardant les yeux fixés sur les principes de base de l'équité et de la justice. La conséquence logique de ce qu'écrivait Paul aux chrétiens de Rome, c'est que l'État est appelé à se réformer de manière toujours plus conforme aux normes divines afin d'assurer le bien de ses sujets. Le premier élément d'une telle réforme de l'État, c'est bien sûr la reconnaissance par ce dernier qu'il est au service de Dieu pour le bien de ses sujets. Il n'est pas à son propre service. Il ne tire pas sa légitimité première de lui-même, de son pouvoir ou de sa force, ni même en premier lieu de ses sujets, mais de Dieu qui l'a institué. Le second élément de cette réforme, c'est, répétons-le, la juste compréhension de ce que sont l'ordre et la justice pour le bien de tous. Non pas le bien d'un petit groupe, d'une clique, des membres du parti politique au pouvoir, d'une famille ou d'un groupe ethnique, mais de tous sans exception, à commencer par les plus petits et les plus démunis. Dans la Bible, la veuve et l'orphelin représentent par excellence ces petits et ces démunis qui doivent pouvoir compter sur la protection et la justice de l'État. Tout État qui recherche ce bien et cette justice publique s'honore donc en remplissant son mandat. De même, la prérogative de punir ceux qui font le mal fait partie des attributs de l'État. Or, selon les mots mêmes de Paul, cela peut aller jusqu'à punir avec le glaive ou l'épée, c'est-à-dire en appliquant la peine de mort dans les cas jugés extrêmes. Un État qui n'accomplit pas ce devoir particulier ne remplit pas son mandat. Il favorise ainsi le désordre et, à plus ou moins longue échéance, il se condamne à en subir les conséquences. Bien entendu, la répression du mal doit se faire selon les normes de la justice et de l'équité. Il ne s'agit pas de réprimer ceux qui sont jugés dangereux pour le maintien d'un groupe au pouvoir, ou ceux qui protestent contre les abus de pouvoir de l'État, ou encore ceux dont l'État cherche à s'emparer des biens, car cela, ce n'est que du désordre et de l'injustice perpétrée par l'État. Non, il s'agit de punir ceux qui détruisent la propriété des autres, menacent la vie des gens paisibles, ceux qui représentent un danger public. Inutile de dire que dans la pratique, bien des États confondent volontairement les vrais criminels avec ceux qui militent pour une vraie justice. Je vous propose d'écouter quelques extraits des psaumes de l'Ancien Testament dans la Bible, qui ont trait à ces aspects que je viens de mentionner. Vous verrez que, même écrits il y a de nombreux siècles, ils demeurent d'une actualité brûlante. Tout d'abord, un passage du psaume 72, qui est une prière pour le roi, donc pour celui qui exerce l'autorité sur un peuple, au nom de Dieu. Ô Dieu, accorde au roi de juger comme toi, et donne au fils du roi ton esprit de justice. qu'il rende la justice à l'égard de ton peuple selon ce qui est juste, à l'égard des pauvres selon ce qui est droit. La paix descende des montagnes et la justice des collines pour tout le peuple. Qu'il sauve les enfants des pauvres et qu'il écrase l'oppresseur. Alors ils te vénéreront tant que durera le soleil, tant que la lune apparaîtra à travers tous les âges. Le roi sera comme une pluie qui descend sur un pré fauché et comme des ondées désaltérant la terre. Que tous les justes soient prospères tant que son règne durera, que ce soit sa prospérité tant que la lune brillera. Comme vous le voyez, cette prière pour le roi énonce les bénédictions que reçoivent ceux qui font le bien lorsque ce roi gouverne et rend la justice selon les normes établies par Dieu. Le psaume 58, en revanche, condamne sans ambiguïté les mauvais dirigeants, ceux qui pervertissent la justice pour des motifs malhonnêtes. L'auteur de ce psaume appelle même des malédictions terribles sur cette classe d'hommes corrompus. Concluons cette émission par la lecture d'une partie de ce psaume. Vraiment, est-ce en vous taisant que vous rendez la justice? Jugez-vous les hommes en toute droiture? Non, vous commettez sciemment l'injustice. Vous propagez sur la terre la violence de vos mains. Dès le ventre de leur mère, les méchants s'égarent. Depuis leur naissance, ils profèrent des mensonges. Ils sont venimeux comme des serpents. Ils se bouchent les oreilles, comme la vipère sourde qui ne veut pas écouter la voix des charmeurs et de l'enchanteur expert dans son art. Ô Dieu, brise-leur les dents dans la bouche. Éternel, arrache les crocs de ces lions. Que ces gens-là disparaissent comme les eaux qui s'écoulent. Rend leurs flèches sans effet quand ils tirent de leur arc. Qu'ils périssent en bavant comme la limace, comme les enfants morts-nés qu'ils ne voient pas le soleil. Et avant que leurs épines ne deviennent des buissons, pendant qu'ils sont encore verts, qu'un tourbillon les emporte. Pour le juste, quelle joie de voir les méchants punis. Dans leur sang, il se lavera les pieds. Et les hommes pourront dire, « Oui, ceux qui sont justes trouvent une récompense. Il y a un Dieu qui exerce la justice sur terre. »
0: Vous venez d'entendre une émission préparée et présentée par le pasteur Eric Kayayan. Nous souhaitons à tous nos auditeurs la bénédiction du Seigneur. Et vous disons à bientôt.

0: Voici votre court témoignage.
1: Quand je suis née, ma mère voulait un garçon. Elle a rejeté la petite fille que j'étais. Et puis, disons qu'elle a été très, très tyrannique avec moi. Elle m'a beaucoup exploitée. J'étais la servante de mon petit frère qui est né 2 ans après. Donc, j'ai conçu de la haine pour ma mère. Et ça a influencé tout mon comportement, non seulement avec elle, mais avec les autres. Et puis, ma mère est décédée. Je l'ai assistée. Mais quand même, au fond de moi, j'avais gardé de l'amertume. Et puis, quand je me suis convertie, j'ai compris qu'il fallait que je pardonne à ma mère. Mais malgré ce pardon que je lui avais donné de tout mon cœur, des mauvais souvenirs revenaient de temps en temps de cette injustice et de toutes ces choses-là qui, à mon avis, avaient trop influencé ma vie. Un jour, j'ai réalisé qu'il fallait que le Seigneur change l'image que j'avais de ma mère, qui était décédée. Mais cette image, l'influence qu'elle avait exercée sur moi, demeurait encore et s'exprimait des fois dans les relations que j'avais avec d'autres personnes. Alors là, j'ai vraiment demandé au Seigneur de venir guérir mon cœur. Parce que le pardon n'était pas suffisant, il fallait une guérison intérieure. Et quand j'ai eu cette guérison intérieure, alors le Seigneur m'a donné une autre image de ma mère. C'était vraiment extraordinaire. Et j'ai vu en elle ce qu'elle avait subi, les injustices qu'elle avait subies, les souffrances qu'elle avait subies et les raisons pour lesquelles elle était comme elle était. Et alors cette guérison a été quelque chose de capital dans ma vie, bien qu'elle soit décédée, mais dans mes relations par rapport aux autres. Ça, c'est l'œuvre que Dieu seul peut faire, une guérison du cœur.
0: C'était votre court témoignage.
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